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Bonjour, bienvenue, c'est l'heure de l'agenda des villes sur EDFM Radio, les bons plans culturels sur le Val d'Oise. Jusqu'au 3 octobre sur la commune d'Herblay-sur-Seine, l'exposition Gueule de Jazz. Depuis plus de 50 ans, le photographe belge Jean-Paul Sterk immortalise les grandes figures du jazz de Duke Ellington à de nombreux artistes internationaux. Une sélection de ces clichés est à découvrir à l'espace André Malraux. Je vous propose maintenant l'été à Hermont, un événement qui est de retour. Le programme des animations vous promet une saison pleine de vie, de partage et de bonne humeur. Rendez-vous au village de l'été, au cœur du parc Beaulieu, avec notamment le vendredi 10 juillet quand la musique nous rassemble, du fado au flamenco samedi 11 juillet, princesse et chevalier vendredi 17 juillet, old school party années 80-90 samedi 18 juillet, ou encore cowboy et indien le mercredi 22 juillet. Pour en savoir davantage, connaître la programmation entière, hermont.fr. Et puis L'Enfant du désert, c'est un film de Gilles Demestre sorti cette année avec Naël Tran. L'Enfant du désert sera diffusé le mercredi 8 juillet à 14h au Centre des Arts à Enghien-les-Bains. L'histoire de Sun, âgé de 14 ans, a publié un livre inspiré d'une histoire que son grand-père lui racontait, l'incroyable histoire d'Adara, un enfant nomade perdu par sa famille à l'âge de 2 ans dans une tempête de sable dans le désert, qui a ensuite été recueilli et élevé par un couple d'autruches. Pour en savoir davantage, cda95.fr. C'était l'agenda des villes sur EDFM Radio, les bons plans culturels sur le Val d'Oise.

musique sur IDFM Radio en compagnie de votre serviteur et ami Roberto Milesi. Eh bien mes chers amis, bonjour à toutes, bonjour à tous, merci pour hier, c'était super, c'était génial. Il y en a qui sont venus de très loin même, hein, voilà, bon, merci Armel, merci tutti quanti, hein, bon. Alors, on va attaquer par un morceau, hier je vous ai dit, comment dans l'émission, il y aura du Loulou Legrand. Eh bien, je pense que en voici du Loulou Legrand, puis Martine Duvasca va être contente, hein, Bucaro, allez Loulou à toi.

Et voilà, c'était Loulou Legrand, Bucaro, super, n'est-ce pas? Alors, je vais vous passer maintenant un autre passe-double, interprété par un accordoniste qui a beaucoup de talent aussi, et qui vient dans mes balles depuis tout le temps, je l'ai toujours connu, et il est jeune pourtant, hein, et il joue fort bien de l'accordéon, et dans son CD, il interprète, tiens, bah justement, on va écouter Espagnolette, un passe-double d'Émile Decoty, et on retrouve à l'accordéon avec ses musiciens Jean-Marc Loeb. À toi Jean-Marc.

Merci à Jean-Marc Loeb. Super, voilà, c'était un beau passo doble d'Émile de Coty, Espagnolette. Allez, et bien maintenant, je vous propose de retrouver un 33 tours d'aimable. Un 33 tours d'aimable, vous allez voir, c'est très chouette. Il est à l'Arc de Triomphe. Et on va commencer par C'est si bon, Grand Boulevard. Vous allez voir l'orchestration exceptionnelle avec des chœurs et tout, c'est génial. Et je vais les dédier à vous toutes et vous tous, mais en particulier, bien sûr, aux chauffeurs de taxi d'aimable. Moisson sur Orge, là-bas, qui emmenait aimable partout pendant X années, hein. Et puis,

Savoie. Je dis souvent la Haute-Savoie, mais c'est la Savoie en fait. Hein. Voilà. Hein. Eh bien, on va écouter. Et il s'appelle comment? Vous savez pas comment il s'appelle? Michel, le prénom? Michel Clèche. Je l'annonce à chaque fois. J'espère qu'il va mieux. Il a eu des petits soucis de santé. C'est pour

c'est chouette, n'est-ce pas? Mais j'espère que si vous êtes chez vous dans le plumard, vous n'êtes pas réendormi, hein? Parce que c'est vrai que c'est agréable, mais ça peut réendormir. Là, c'est une petite valse qui est très agréable. La petite valse, qu'est-ce que c'est là? Toujours aimable. Et je fais un petit coucou à vous toutes et vous tous. Mais tiens, à Eric. Eric et Béa. Mais je pense qu'Eric, lui, il est peut-être à la gare en ce moment avec les écouteurs. Car il écoute toujours Réveil en musique en allant au boulot. Salut Eric! Et toutes celles et tous ceux qui vont au boulot, bien sûr, hein, dans votre voiture, avec les écouteurs, avec, enfin voilà, bonne écoute les amis.

Voilà, c'était deux belles valses, n'est-ce pas, avec Aimable. La petite valse, c'est que sera, sera un instant. Et là, maintenant, Bolero Cha-Cha, c'est ce qu'il y a décrit, hein. Et bien, le premier titre, c'est Bolero, et ensuite, Cerisier Rose et Pommier Blanc. C'est chouette aussi, écoutez bien.

Voilà, c'était Je suis seul ce soir. Et maintenant, je prends mon accordéon, tiens. Et je vous interprète le tourniquet. Attention, tourniqueton, tourniqueton, ça me rappelle quelque chose à la télé, ça. Composition que j'ai faite avec, je crois, Jean-Luc Saint-Charles. Et oui, Jean-Luc Saint-Charles, qui était longtemps guitariste et chanteur dans mon orchestre, avec Aldo.

Voilà, c'était le tourniquet, une composition de Jean-Luc Saint-Charles, interprétée par votre serviteur et ami Roberto Milesi. Et là maintenant, on retrouve de nouveau Aimable dans Sous le ciel de Paris, Étoile des neiges.

0: Et voilà, je fais serment. Alors, bien sûr, hein, aimable, c'est pour vous toutes et vous tous, hein, mais en particulier pour Michel Clèche, oui, car c'était l'un des meilleurs amis d'Aimable, là-bas en Savoie, mon ami Michel, hein, je le dis à chaque fois. Et puis, bien sûr, Daniel, le célèbre chauffeur de taxi d'Aimable, hein, qui emmenait Aimable partout lorsqu'il avait besoin. Un coup de fil et pas d'histoire, ça pouvait être n'importe quelle heure. Daniel, il prenait son taxi et il allait emmener Aimable ou le rechercher à Orly ou ailleurs, quoi, voilà. En tout cas, vraiment, je crois qu'Aimable est toujours dans nos cœurs et ça, ça fait plaisir, hein, croyez-moi. Hein. Mais il est l'heure de se dire au revoir. Eh oui, oui, bien sûr. Hein. Voilà, vous étiez donc... je fais des gros bisous aussi à Paulette de Rouen, hein, Armelle aussi, qui vraiment est une grande fidèle avec sa frangine, et puis Noël, et puis voilà, toutes les amies, et aussi à une ex-bouchère qui est très fidèle et qui écoute tout le temps, Claudette, bien sûr, voilà, une fidèle, je fais des gros bisous, et puis à Micheline Choubard aussi, une fidèle, lorsqu'elle le peut écouter, moi, si elle écoute ce matin, je te fais de très gros bisous, Micheline. Voilà. Et bien maintenant, place à Christophe, parce que du coup je suis perdu, place à Christophe Caron pour la prématinale, et ensuite la matinale, et je vous retrouve demain matin pour d'autres aventures de Réveil en Musique. Mais ne vous inquiétez pas, je vais faire un petit tour avec Christophe Caron tout de suite, pour lui faire un petit coucou et vous refaire un petit bisou à vous toutes. Et bien, à tout de suite avec Christophe Caron qui est là dans les studios pour la pré-matinale et la super matinale. À tout de suite, à toi Christophe.
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2: Joyeux mercredi avec IDFM Radio. Bonjour, bon réveil. Le soleil s'est levé vers 5h54. Nous sommes le mercredi 8 juillet. Bonne fête Thibault. Bonjour Roberto.
3: Bonjour Christophe.
2: Merci de poursuivre cette matinée qui a été intense comme chaque matin pour toi avec ta programmation musicale entre 6h et 6h30.
3: Ouais. Absolument, toujours des surprises pour nos amis, voilà.
2: Là, tu me fais confiance, c'est moi maintenant qui tiens les rênes de la pré-matinale. Voilà. Et en même temps, tu co-animes, on échange, on parle de tout, de rien, et une petite blague dans un instant aussi, on en a sélectionné quelques-unes. Hein. Non, ça va, elles sont sympathiques, vous nous le dites, hein, s'il y a le moindre pépin.
3: Comme disait Pépin le Bref.
2: Ouais. Voilà, c'est ça. La matinale du mercredi 8 juillet démarre à 7h. Et actuellement, vous écoutez la pré-matinale avec énormément de musique avant de rejoindre Virginie pour l'instant bien-être vers 6h45.
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0: Virginie se prépare sur EDFM Radio. Vous écoutez la pré-matinale. On va l'écouter sagement avec sa chronique L'instant bien-être, mais juste avant, la blague du jour avec Roberto.
1: Alors, la blague du jour, bon, ben, alors, à ne pas lire au volant, hein, pour autant, hein, surtout, hein. Allez, ça fait toujours du bien de relire ces classiques, en plus, hein. Alors, certains ouvrages méritent d'être relus pour être redécouverts. À ce titre, je vous recommande aux gens l'émouvant Code de la route. C'est les vacances, en plus, hein, donc...
0: Ça tombe bien.
1: Ah, ouais.
0: Le Code de la route, toi, tu l'as appris... Il y a longtemps.
1: Bah moi je l'ai appris, j'avais quoi une vingtaine d'années, hein, donc.
0: Et ça a évolué, ça a changé aujourd'hui.
1: Oui, oui, mais justement, je crois que je devrais le relire aussi. Ouais.
0: Ça va, ça t'agace pas trop les changements de panneaux?
1: Non, honnêtement, j'ai toujours respecté le code de la route. Les stops, surtout les stops, les clignotants, je trouve que maintenant on met plus les clignotants, les gens mettent plus les clignotants, respectent plus les... Moi je vois chez moi, il y a plein de stops, je suis le seul à les respecter. Tous les gens passent à fond maintenant. Parce que il y a plus de flics, il y a plus de policiers dans les carrefours. Maintenant, il y a que des radars qui flashent ou bon, mais sinon, et c'est dommage
0: parce qu'il faut respecter quand même le code.
1: Le stop, c'est le stop, c'est un stop.
0: Voilà. Merci Roberto et tout de suite Virginie pour l'instant bien-être sur IDFM Radio, c'est toujours et encore la pré-matinale.
2: C'est l'instant bien-être avec Virginie. Bonjour à toutes et à tous sur IDFM Radio. J'espère que vous avez passé un très bon week-end. Les foules et l'énergie collective. Le saviez-vous? Lorsqu'un grand groupe partage la même émotion, les comportements deviennent rapidement synchronisés. Le cerveau humain imite naturellement les réactions des autres autour de lui. Dans une foule, les rythmes cardiaques et les expressions peuvent même se rapprocher inconsciemment. L'énergie collective influence alors chaque individu. C'est même Carl Gustav Jung qui parlait plus que de l'énergie d'un inconscient collectif. Donc les concerts, les manifestations ou les cérémonies créent souvent cette sensation de fusion. Le groupe devient presque un organisme unique. Les émotions circulent à grande vitesse entre les personnes. Peut-être que les humains sont profondément faits pour vibrer ensemble. Qu'en pensez-vous? Et que le lien collectif transforme notre perception du réel. Je vous invite donc à rester avec nous sur IDFM Radio pour écouter les superbes programmes qu'on vous propose. Je vous souhaite une très belle journée, prenez soin de vous et on se retrouve demain.
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0: Très bonne journée, merci d'avoir été avec nous. Merci à Roberto de nous accompagner, de nous guider dans la pré-matinale de 6h30 à 7h. À demain pour un nouveau réveil en musique à partir de 6h. Merci pour les bonbons, pour les croissants, pour le chocolat, tout ça. Tu nous régales.
1: Avec modération.
0: À chaque fois. Merci, merci, merci beaucoup. À demain et moi je vous retrouve tout de suite pour la matinale.
1: Merci.
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IDFM Radio, soyez les bienvenus, c'est l'heure de l'agenda des villes, les bons plans culturels sur le Val d'Oise avec l'exposition En vol sur le lac à Enghien-les-Bains depuis le 7 juillet jusqu'au lundi 31 août au kiosque du Jardin des Roses. Découvrez les différentes espèces d'oiseaux qui peuplent le lac d'Enghien-les-Bains, un des plus grands refuges pour les oiseaux migrateurs de la région, résidents fidèles ou visiteurs de

0: passages, il rythme les saisons et offre un spectacle naturel fascinant. Au détour d'un regard, d'un envol ou d'un reflet sur l'eau, chaque photographie raconte une histoire et révèle la beauté discrète de cette faune exceptionnelle. Et puis attention au départ du 11 au 19 juillet et du 15 au 30 août, le petit train à partir de 3 euros, les billets en vente sur place. Passe à la jetée du lac de 15h à 18h30, dernier départ à 18h, départ toutes les 40 minutes, prenez le petit train dans le cadre de l'événement Festivité à Enghien-les-Bains. Pour en savoir davantage, rendez-vous sur le site de l'Office de Tourisme d'Enghien-les-Bains. C'était l'agenda des villes sur IDFM Radio, les bons plans culturels sur le Val d'Oise.
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1: Bonjour, bienvenue, bon réveil sur DFM Radio, c'est l'heure de la matinale. On est ravis de vous retrouver pour ce mercredi 8 juillet, l'agenda des villes il y a quelques instants. Il reviendra à 9h pour les coups de cœur, les bons plans, les idées de sortie sur notre département, le Val d'Oise. Entre temps, nous retrouverons l'album de la semaine, la question du jour, avec des cadeaux à gagner au 01 34 12 12 22, l'actualité service. On parlera cinéma avec Vaiana, la légende du bout du monde, le live action, aujourd'hui dans toutes vos salles de cinéma. UGC Enguin-les-Bains sera aussi avec nous, représenté par son directeur Arnaud Raidon. Dans la deuxième heure de la matinale, entre 8h et 9h, nous accueillerons Blanche Tromboni pour le festival Hors les Roches du 27 au 29 août sur la commune de Luzarches, avec de nombreux concerts gratuits. Bonne fête aujourd'hui au Thibault, bon mercredi 8 juillet sur IDFM Radio.

IDFM Radio, dans un instant, un nouveau point météo. Bon anniversaire à vous, qui êtes du 8 juillet, comme l'acteur américain Kevin Bacon, qui a joué en 1984 dans le film Footloose. Bon anniversaire aussi à la journaliste Audrey Crespo Mara, 50 ans aujourd'hui, ou encore à la comédienne Mimi Mati. C'était vos anniversaires du jour sur IDFM Radio.

0: Deux duos à redécouvrir dans un instant sur EDFM Radio, Vianney et Tcheran ou encore Wiz Khalifa avec Charlie Pousse. Il est 7h19, on fait maintenant un premier point météo.
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0: Il va faire encore bon et chaud en ce mercredi 8 juillet avec des températures jusqu'à 33 degrés cet après-midi. En ce moment, il fait 16 à Iragny-sur-Oise, à Franconville, mais aussi à Cormeilles, en Parisie. Pensez à boire suffisamment, à prendre des nouvelles de personnes qui sont seules et isolées jusqu'à 33 cet après-midi. Comme je vous le précisais il y a quelques secondes, c'est lourd. C'est imposant, même si ça va, on arrive plus ou moins à dormir. Et le matin, en ouvrant les fenêtres, la maison ou votre appartement se sent un peu plus frais. La matinale, dans un instant, avec vos dernières informations proches de chez vous. Nous évoquerons notamment Anaïs, licenciée à l'entente Franconville Sésame Val d'Oise. Nous évoquerons la commune de Méry-sur-Oise, mais aussi un contrôle sanitaire. La matinale, 98 FM en DAB+, ou encore bien d'autres moyens pour nous réceptionner sur votre lieu de vacances. C'est l'été, c'est les vacances sur EDFM Radio.

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0: 200 km de bouchons actuellement en Île-de-France. Attention, accident actuellement sur la 86 extérieure entre Bezons et Nanterre. Un poids lourd impliqué ainsi qu'une moto sur deux voies. Une voie est fermée à droite dans vos transports en commun. Des perturbations suite à des travaux, notamment sur la ligne 4. Si vous devez l'emprunter, là aujourd'hui, demain, après-demain, d'ici quelques jours, jusqu'au 24 juillet inclus, le trafic est interrompu entre Montparnasse Bienvenue et Les Halles en raison de travaux sur la ligne 4 du métro. Il est pratiquement 7h30. Voici quelques informations proches de chez vous. Votre flash valdoisien. Julien Blondeau doit libérer avant fin septembre 2026 la parcelle communale où il se trouve avec son rucher. La ville de Méry-sur-Oise y prévoit un pump track et des terrains de paddle. Le préfet du Val-d'Oise a prononcé hier, mardi 7 juillet, la fermeture administrative d'une épicerie à Survilliers suite à un contrôle sanitaire. Anaïs Bourgoin, licenciée à l'entente Franconville-Sésame Val-d'Oise lors du meeting Diamond League de Paris, la demi-fondeuse a battu le record de France du 800 mètres que détenait son ex-coach Patricia Djaté-Taillard depuis 31 ans. Et puis dimanche 12 juillet à Enghien-les-Bains, une balade à vélo, un petit tour du lac. Laissez-vous tenter par cette balade insolite à la découverte du patrimoine naturel et architectural d'Enghien-les-Bains, accompagné de Laure, guide conférencière. Explorez la ville autrement. Renseignements, réservation 01 34 12 41 15. C'était vos quelques informations proches de chez vous sur IDFM Radio.
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0: Dans un instant, on parle du live action, le film Vaiana en compagnie d'Arnaud Redon, le directeur de l'UGC Enghien-les-Bains. On vous offrira vos places de cinéma pour découvrir ce film ou un autre. Et puis maintenant, déjà le retour de la musique avec Florent Pagny, direction Châtelet-Les Halles.

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1: Arnaud Redon, bonjour.
2: Bonjour Christophe.
1: Directeur de l'UGC à Enghien-les-Bains, à Sartrouville, mais aussi à Cergy-le-Haut, des salles de cinéma, des séances à gogo, encore et toujours pour cet été. On va venir se rafraîchir dans les salles obscures avec ces différentes communes qui ont la chance d'avoir une salle de cinéma. C'est pas donné à tout le monde.
2: Non, en effet, en effet.
1: Et en plus, c'est des complexes assez importants.
2: Oui.
1: Surtout à Cergy-le-Haut. Bah, c'est Cergy-le-Haut, combien de salles déjà?
2: 14 salles, donc presque une vingtaine de films à proposer cette semaine.
1: Des films d'horreur, des comédies, des films d'animation,
2: ah bah là,
1: un large choix.
2: Je pense que tout le monde peut être servi. On peut passer de la bataille de Gaulle, le 1, le 2, donc J'écris ton nom, L'âge de fer, c'est des films que vous retrouverez. Vous voulez passer du temps au cinéma, 3 heures de film au frais, c'est super sympa.
1: L'Odyssée qui sort bientôt, le nouveau Spider-Man à la fin du mois.
2: Tout à fait.
1: Ça se rapproche très très vite pour ces gros films très attendus pour cet été 2026. D'autres films aussi par la suite au mois d'août, début du mois d'août, le retour des chiots de la Patte Patrouille face aux dinosaures. Ça, ce sera le 5 août. Puis à la rentrée, on verra un petit peu plus tard.
2: Hein. En effet, d'autres programmations arrivent. Oui.
1: En tout cas, pour aujourd'hui, pour ces prochains jours, toujours Supergirl, cette magnifique héroïne à découvrir déjà depuis la semaine dernière dans toutes les salles de cinéma.
2: Un peu trash.
1: Et toi, tu la joues encore ici à Enghien.
2: En effet.
1: Oui, elle est un peu trash. Elle est un petit peu alcoolique.
2: Ouais. C'est ça,
1: elle vit avec son chien Crypto. Et elle se laisse aller, elle se laisse vivre.
2: Alors, on avait un Deadpool il y a quelques années qui était un peu perché aussi en tant que super-héros. Voilà, on va retrouver la Supergirl, donc très très sympa. Et on va retrouver nos mignons, venez les voir.
1: Des monstres.
2: Bah oui, des monstres.
1: Des mignons, des monstres.
2: Des mignons, des monstres, des jouets avec Toy Story.
1: Oui, il y a Toy Story 5,
2: voilà,
1: toujours
2: les
1: aussi dans les salles.
2: Être ravis, venez nombreux.
1: Buzz, Woody.
2: Exactement.
1: Et il y a qui d'autre? Lilipad.
2: Bah oui, c'est ça.
1: Le nouveau personnage, nouveaux personnages, c'est
2: la
1: grenouille.
2: L'arrivée de la tablette.
1: Avec ses papas qui bougent.
2: J'adore, je suis fan. Et donc bien sûr, cet après-midi, n'hésitez pas, venez voir Vaiana.
1: Vaiana, le live action, le film Vaiana, la légende du bout du monde, avec notamment Dwayne Johnson.
2: Oui.
1: On va écouter un court extrait de la bande-annonce du film.
3: Vaiana, parle-moi un peu de toi. Parle-moi de tes espoirs, de tes rêves.
4: J'ai pas encore eu le temps d'y réfléchir.
3: C'est pas grave, j'improvise.
4: Maui. Métamorphe. Tu es celui qui a volé le cœur de Tefiti. Celui qui a jeté un sort au monde entier. Si tu acceptes de le rapporter, tu seras pour tout le monde un vrai héros.
1: Il y a eu Vaiana 1 et 2. En film d'animation, et aujourd'hui c'est le live action pour découvrir les personnages que vous connaissez, le cochon, le coq, Vaiana, Tefiti aussi, tous les personnages qui ont fait le succès de ce film d'animation.
2: Toujours le succès de ce film d'animation.
1: Et aujourd'hui donc c'est le live action Vaiana, la légende du bout du monde, des projections en début et en fin de journée.
2: Toute la journée en VO, et je vais même avoir des séances en VF pour les cinéphiles qui souhaitent le voir le soir à 19h40.
1: Venez chanter aussi, hein, parce que ça chante, hein, à plusieurs reprises dans le film. Vous pourrez affronter aussi les cacamoras.
2: Venez passer un bon moment au cinéma.
1: Des séances cultes, des séances particulières,
2: en
1: spécifiques,
2: effet.
1: Cultes déjà, donc c'est demain soir.
2: En effet, Ghost in the Shell, pour ceux qui ne l'avaient pas vu, film réalisé en 1995, donc là on est sur un manga qui est très très sympa à découvrir et qui révolutionnait à l'époque, hein, quand même.
1: Et puis une avant-première, un film français, une comédie française, dimanche 12 juillet, en plus de la comédie française, et le film s'appelle
2: De la comédie française,
1: parce que c'est beaucoup d'acteurs qui sont issus de la comédie française.
2: En effet, donc un film à découvrir dimanche soir à 18h.
1: J'ai vu la bande-annonce, ça a l'air d'être complètement fou, hilarant, dimanche 12 juillet à 18h à l'UGC Enghien-les-Bains pour découvrir cette avant-première. J'espère, je croise les doigts pour que ce film rencontre un joli succès cet été.
2: Pour moi, il peut rencontrer un beau succès cet été. On a beaucoup de films, ça donne l'envie aussi aux enfants comme aux parents de venir. Chacun peut y trouver son bonheur, vraiment, et c'est des comédies rafraîchissantes.
1: Merci beaucoup Arnaud Redon.
2: Merci Christophe.
1: Bonnes vacances, bel été, rendez-vous en septembre.
2: Merci, à vous aussi.
1: Et nous quittons avec un extrait de la bande-annonce du film De la Comédie Française, un film qui sera visible dans toutes vos salles de cinéma à partir du 15 juillet sur le plan national, et en avant-première ce dimanche 12 juillet, notamment à 18h à l'UGC Enghien-les-Bains. Bonne journée Arnaud.
2: Bonne journée Christophe.
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0: C'était le nouveau Peter Cincotti sur IDFM Radio, la matinale.
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0: Sur le 98 de la bande FM ou encore en DAB+, découvrons une nouvelle fois un nouveau morceau du dernier album du groupe Muse. L'album The War ou Signal est disponible depuis une bonne dizaine de jours. Aujourd'hui, nous découvrons le morceau Hush avec la participation de la chanteuse Ellie Goulding.

Depeche, Ellie Goulding et surtout le groupe Muse, on découvre leur nouvel album The Wow Signal. La pochette de cet album à découvrir actuellement sur notre site idfm98.fr. Toutes les musiques pour toutes les générations. On enchaîne dans un instant avec l'horoscope. Des places de cinéma UGC à gagner au 01 34 12 12 22. Juste avant, c'est Patrick Fiori qui nous rejoint avec Toutes les peines.

le générique de la série Friends, I'll Be There For You. C'était les Rembrandts, 01-34-12-12-22. On a évoqué il y a quelques instants le live action des studios Disney de Vaiana, aujourd'hui dans vos salles de cinéma. 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Et à vous vos cadeaux, à vous les cadeaux du jour sur IDFM Radio, il est 7h55.

0: Et on va retrouver maintenant Angélique pour l'horoscope du jour. Bon 8 juillet, et oui, nous sommes le 8 aujourd'hui du mois de juillet sur la plus belle des radios du Val d'Oise. Angélique, elle est toute fraîche comme chaque matin pour vous donner la tendance. Que va-t-il se passer aujourd'hui dans votre vie grâce à l'horoscope du jour? Bonjour.
1: Bonjour à tous. Bonjour Christophe.
2: Bélier, un échange sincère pourrait vous aider à réparer une relation devenue plus fragile.
3: Taureau, une solution originale vous permettra de dépasser un obstacle sans perdre de temps.
4: Gémeaux, votre curiosité favorise une rencontre capable d'ouvrir des perspectives inattendues.
5: Cancer, évitez de céder aux inquiétudes qui freinent encore l'évolution de vos projets.
6: Lion, une initiative personnelle attire le soutien sentimental pour concrétiser votre ambition.
7: Vierge, un changement de projet apporte des résultats plus rapides que vous ne l'imaginez.
8: Balance, une discussion apaisée facilitera la conclusion d'un accord longtemps attendu.
9: Scorpion, une opportunité discrète pourrait transformer favorablement votre situation actuelle.
10: Sagittaire, une attitude mesurée vous évitera d'alimenter une tension sans réelle importance.
11: Capricorne, votre persévérance diplomate finit par convaincre ceux qui doutaient de vos capacités.
12: Verseau, un projet innovant trouve enfin les appuis nécessaires pour prendre son essor.
13: Poissons, une implication professionnelle favorise la réussite que vous espérez depuis quelque temps.
14: Une excellente journée à tous.
0: Excellente journée, merci Angélique, bonne journée encore une fois, bienvenue IDFM Radio, c'est la deuxième heure de la matinale. On va parler dans un instant du festival Hors les Roches, fin août sur la commune de Luzarches. On reviendra aussi bien évidemment sur les anniversaires du jour en ce mercredi 8 juillet, sans oublier la circulation. La météo, il va faire encore très bon, très chaud, au-dessus des normales de saison déjà depuis quelques jours, et pas une goutte de pluie. La matinale vous accompagne du lundi au vendredi, même durant ce mois de juillet, entre 7h et 9h30. Vous savez presque tout. Alors on enchaîne avec la suite. 8h sur IDFM Radio. Quelques informations proches de chez vous à retenir. Votre flash valdoisien. Julien Blondeau doit libérer avant fin septembre 2026 la parcelle communale où il se trouve avec son rucher. La ville de Méry-sur-Oise y prévoit un pump track et des terrains de paddle. Le préfet du Val d'Oise a prononcé hier

0: Mardi 7 juillet, la fermeture administrative d'une épicerie à Survilliers suite à un contrôle sanitaire. Anaïs Bourgoin, licenciée à l'entente Franconville-Sésame-Val-d'Oise, lors du meeting Diamond League de Paris, la demi-fondeuse a battu le record de France du 800 mètres que détenait son ex-coach Patricia Diatté-Taillard depuis 31 ans. Et puis dimanche 12 juillet, hier à Enghien-les-Bains, une balade à vélo, un petit tour du lac. Laissez-vous tenter par cette balade insolite à la découverte du patrimoine naturel et architectural d'Enghien-les-Bains, accompagné de Laure, guide conférencière. Explorez la ville autrement. Renseignements, réservation 01 34 12 41 15. C'était vos quelques informations proches de chez vous sur IDFM Radio.
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0: La matinale sur IDFM Radio avec votre soirée télé, notre sélection à 8h10 pour ce mercredi 8 juillet avec la série Le Crime lui va si bien. C'est sur France 2 à 21h10 avec l'excellente Claudia Tagbo. Sinon, Les Trois Mousquetaires, spécial D'Artagnan, le film qui est sorti il y a quelques années dans vos salles obscures, est à découvrir, redécouvrir ce soir sur M6 à 21h10. Ah oui, il n'y a plus de match de foot. Bah, plus on s'avance de la compétition, moins il y aura de matchs de foot. Donc c'est pour ça, M6 diffuse ce soir un film, Les Trois Mousquetaires D'Artagnan avec François Civil. Ou sinon, sur Sister, la drôle de comédie vilaine à 21h10 avec Marie-Lou Berry.
1: Lui, il ne reste plus que 7 jours à vivre.
2: Tu le prends.
3: Il n'est pas facile de changer quand on a été gentil toute sa vie.
4: Tu es tombé sur le seul handicap qui soit pas remboursé par la Sécu. Tu vas voir qu'un jour, à force d'aider tout le monde, c'est moi que tu pourras plus aider.
5: Oh non, non, non, Mélanie, faites un effort. On le sait que vous êtes pas jolie, mais...
0: Oh, c'est pas gentil de lui dire qu'elle est pas jolie. Marie-Lou Berry joue dans ce film vilaine, ce soir sur Sister à 21h10. Dans un instant, la météo, votre invité du jour, Blanche Tromboni, on parlera du festival Hors les Roches. C'est un nouveau festival? Non, pas tout à fait. On va tout vous expliquer. C'est un rapport quand même avec le festival Les Carrières Saint-Roch. Des concerts gratuits pour cet événement spécial, donc qui change exceptionnellement de nom. Blanche nous en dira un petit peu plus dans moins de 5 minutes. Juste avant, c'est le nouveau Adrien Gallo.

0: Et que se passe-t-il actuellement dans le ciel? On vérifie ça maintenant ensemble sur EDFM Radio.
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0: Il fait très beau, il fait chaud, le ciel est bleu depuis quelques jours. On a hâte quand même, un tout petit peu de pluie ce serait cool. Pas pour nous forcément, si quand même pour nous, mais surtout pour la nature. Je pense qu'elle souffre là depuis quelques semaines. Et c'est pas prêt de s'arrêter, hein, d'après les prévisions de Météo France. Le soleil va durer encore toute cette semaine, le week-end prochain, et même voire en début de semaine prochaine. En tout cas, il fera environ jusqu'à 33 degrés cet après-midi. En moyenne, là, on est sur du 16 à 17 degrés, notamment à Soisy-sous-Montmorency, à Sannois ou encore à Villiers-le-Bel. Excellente journée avec nous sur EDFM Radio.
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0: Blanche Stromboli nous rejoint maintenant, directrice artistique du Festival des Carrières Saint-Roch, à l'initiative de ce beau projet qui soufflera ses 10 ans l'année prochaine, créé avec sa sœur et son frère. Vous êtes bénévole, bien évidemment. Bonjour, hein, depuis toutes ces années au sein de l'organisation.
2: Hein. Bonjour Christophe. Oui, on arrive à se dégager un tout petit peu de temps en temps.
0: Quelques
2: cachets, quelques prestats quand même d'année en année, ça évolue aussi à ce niveau-là, heureusement, puisque ça demande tellement d'énergie, de temps de travail.
0: Financement aussi.
2: Et de financement, alors là, on n'en parle même pas.
0: À l'usage, hein, les carrières Saint-Roch, et cette année, ce sera une nouvelle formule. Or, les roches, toujours sur l'usage, dans le centre-ville, avec plein de concerts gratuits du 27 au 29 août. Ma première question, elle est normale, elle est légitime, je pense. Pourquoi, justement, ce changement de situation, en quelque sorte, Blanche?
2: Alors, pour plusieurs raisons. Déjà, on avait besoin, je pense, au bout de 8 ans d'édition, dont les éditions Covid, parce qu'on a eu lieu quand même chaque année, je le rappelle à chaque fois, mais 2020, on était là aussi. Je pense qu'on avait besoin d'un petit souffle, de reprendre notre souffle pour aller jusqu'aux 10 ans, faire une 10e édition qui soit vraiment exceptionnelle. On a eu quelques petites galères l'année dernière, alors rien de grave, mais qui nous a demandé beaucoup d'énergie sur des bureaux de contrôle, sur des choses, commissions de sécurité, des choses un peu qui n'étaient pas prévues, et voilà, de la pluie, enfin bref, voilà, il y a eu quelques petites galères. Et on s'est dit, bon, bah, cette année, on fait une autre formule, un peu plus légère, gratuite. Ça, c'était aussi, on avait envie de tester ce format totalement gratuit, voir ce que ça pouvait donner aussi chez les festivaliers. Et puis, voilà, et puis on reprend du souffle pour faire des 10 ans exceptionnels l'année prochaine.
0: Mais effectivement, il y a aussi des subventions qui tardent à arriver, un peu moins de sous pour aider festival ou d'autres festivals aussi sur la région.
2: On sait bien que les finances ne sont pas au beau fixe, que la culture est un des premiers qui trinque dans ces cas-là, et du coup évidemment on a eu quelques baisses. On n'est pas en grande difficulté financière, je touche du bois en disant ça, mais effectivement il y a des choses qui baissent, ça c'est certain.
0: Et du coup, comment vous faites justement par rapport à ces baisses? Il y a des mécènes, il y a d'autres sponsors, d'autres partenaires qui viennent se greffer, puisque ça va faire presque 10 ans pour le festival. Tout le monde aujourd'hui vous fait confiance, et certains aimeraient justement participer à cette belle et grande aventure.
2: Oui, alors on a de plus en plus en effet de mécènes, alors ça c'est très important, on essaie de développer ça davantage pour être le plus indépendant possible aussi, ne pas dépendre des subventions publiques qui vont et viennent, on le sait très bien, mais on est quand même, on a la chance d'être soutenu vraiment de manière pérenne par toutes les institutions publiques, donc ça c'est pour nous une grande force, mais elles sont elles-mêmes en difficulté, donc forcément les subventions baissent de fait, mais elles sont tout le monde est toujours derrière nous, donc on est très heureux de ça, on peut quand même se réjouir, mais il faut trouver en effet d'autres passerelles, et on a un petit peu augmenté la billetterie l'année dernière par exemple, ça nous a permis de pallier certaines choses. On reste encore un festival très abordable, et ça on souhaite le rester au maximum, mais on est obligé aussi de faire quelques concessions tout de même.
0: On rappelle l'année dernière, il y a eu notamment la présence du groupe Deluxe, hein.
2: Oui, tout à fait. C'était vraiment le moment phare du festival. En plus, on a eu de la chance parce qu'on a eu quelques pluies quand même l'année dernière. Mais il a plu vraiment sur les deux derniers morceaux de Deluxe. Il y a eu une vraie drache, mais ça n'a rien changé au concert. Vraiment, c'était un moment fou, exceptionnel.
0: C'est varié, c'est éclectique, c'est pour toutes les générations. Il y a du rock, il y a du jazz, il y a de la musique classique.
2: Électro en dernière partie de soirée, ça se termine toujours par un gros set électro. Oui, il y en a pour tous les goûts. Il y a aussi plusieurs espaces sur le site avec un coin des mimous pour les enfants, pas loin d'un coin de chill pour les parents qui veulent surveiller les enfants en étant chill. Enfin oui, il y a plein d'espaces. Le site est quand même assez grand et je vous conseille de venir aux 10 ans. Alors cette année, ça se passera pas sur les carrières Saint-Roch.
0: Oui, mais faut venir quand même vous soutenir.
2: Ah oui,
0: c'est important.
2: C'est très important.
0: Il n'y aura pas forcément de billetterie de trésorerie, mais vous pouvez récupérer des dons.
2: On peut récupérer des dons. Déjà, là, on a, en fait, pour nous permettre d'avoir une idée approximative du nombre de personnes, il y a une inscription en ligne, ce qui est gratuite, qui permet aussi de faire un don si vous le souhaitez. Donc, sur Carrière Saint-Roch, vous pouvez trouver la billetterie. Alors, c'est une billetterie gratuite, mais voilà, on peut faire des dons. Ça va forcément nous aider pour les 10 ans. Et puis sur place, on aura certainement aussi quand même une buvette. Donc venez consommer des bières et autres jus avec modération, bien entendu. Christophe, je savais que vous alliez le dire.
0: Merci.
2: Sinon. Et donc oui, venez nous soutenir. C'est sûr qu'on a besoin de soutien. Et puis il y a des groupes super sympas qui vont passer quand même cette année. Donc je vous en parlerai tout à l'heure plus en
0: bien
2: détail.
0: Sûr. Est-ce qu'on pourra dormir sur place comme c'est le cas sur les autres années ou non, comme c'est différent? C'est pas forcément la forme d'un festival là ou pas?
2: C'est pas tout à fait la même chose en effet. Il n'y a pas de camping prévu. On a hésité longuement parce que c'est pas la chose qui est plus compliquée à mettre en place. Mais les concerts ne terminent pas si tard que ça et qu'on termine vers 23h30. Donc on s'est dit que les gens pouvaient prendre des dispositions pour rentrer.
0: C'est fou, moi je suis impressionné. L'année dernière j'étais sur place et le nombre de bénévoles que vous pouvez accueillir et le nombre de bénévoles qui veulent soutenir absolument ce festival, aider à tous les postes, hein. C'est
2: ouais.
0: Beau de pouvoir les recruter et puis même aujourd'hui j'ai l'impression que vous ne faites même plus d'appel aux bénévolats, ils viennent d'eux-mêmes.
2: Ben on a
0: une
2: Ouais, ça c'est vrai que c'est vraiment, je pense, un de nos points forts sur ce festival, c'est qu'on a eu assez vite une team de bénévoles hyper investi et super présent. On est à peu près 150 bénévoles sur ce festival. Cette année, on a besoin de moins de monde. On sera une cinquantaine simplement. Mais oui, c'est sûr que on n'a pas de souci à recruter des bénévoles. Et je crois que c'est vraiment, à force d'en discuter avec d'autres organisations, je me rends compte que c'est vraiment précieux, quoi.
0: Parce que la musique, elle fédère justement. Les gens ont envie.
2: Ouais, il y a plusieurs choses. Je pense que les événements musicaux, c'est forcément, comme vous dites, ça fédère. Je pense qu'on fait très attention à accueillir aussi super bien nos bénévoles, à leur proposer des contreparties sympas aussi, j'arrête avec la bière là, vous avez pensé. on accueille au mieux, on sait que c'est sans eux rien n'est possible, donc on essaie d'en prendre vraiment grand soin, quoi. Donc il y a plusieurs facteurs qui font que pour l'instant on est content, tout le monde est content, quoi, de participer à ce festival.
0: Bon, le bilan depuis toutes ces éditions, ça a grimpé au fur et à mesure aussi au niveau de la fréquentation. Effectivement, il y a eu le problème du Covid, mais ça n'a pas empêché quand même l'existence du festival, hein. Jauge réduite et c'était formule guinguette, hein.
2: Oui, c'est ça, formule guinguette. On avait été obligé de mettre des chaises, tout ça c'était un peu en plus au dernier moment, comme beaucoup d'événements, mais c'était particulier, et donc des chaises à 1 mètre les unes des autres, etc. Enfin voilà, il y avait toutes des procédures à respecter, mais on a pu avoir lieu et ça c'était déjà exceptionnel. Et ça, je pense que c'est une des plus belles éditions en fin de compte, parce que il y avait eu quand même un stop général des concerts. Les artistes qui étaient là, ils étaient trop contents d'être là. Les festivaliers pareil. Enfin, il y avait quelque chose d'assez magique quand même sur cette édition qui s'est passée.
0: Tout le monde avait hâte de sortir. Tout le monde avait hâte de faire la fête un petit peu.
2: Et tout le monde a été. Ouais, mais tout le monde en plus a été hyper hyper respectueux de ces règles. Je me souviens qu'on pouvait pas être debout, mais en fait, à un moment, tout le monde est monté sur sa chaise pour rester, pour garder les consignes de sécurité. Mais du coup, enfin voilà, ça a créé des choses vraiment surprenantes et hyper sympas.
0: On va se retrouver d'ici quelques minutes toujours avec Blanche Stromboni, directrice artistique du festival Les Carrières Saint-Roch. Cette année, ça s'appelle Hors les Roches, toujours sur la commune de Luzarches, avec de nombreux concerts gratuits du 27 au 29 août. On va justement écouter l'artiste Féloche qui sera dans le cadre de ce festival Hors les Roches sur IDFM Radio. Il est presque 8h25.
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0: Féloche sur IDFM Radio qui sera l'invité du Festival Orles-Roches à Luzarches entre le 27 et 29 août. Nous sommes avec la directrice artistique de cet événement, Blanche Tromboni. Il passe quand exactement, Féloche ?
1: Féloche, il passe samedi 29 août à 19h30.
0: Avec un autre groupe aussi qu'on connaît bien sur le Val d'Oise, le groupe Zarza.
1: Exactement, Zarza qui clôturera ce festival.
0: Et ces deux concerts sont abrités, ont lieu en fait dans le cœur de Luzarches, où a lieu habituellement le marché, je crois, non ?
1: Oui, exactement. C'est là aussi sur la place, on va dire, principale. Il y a pas mal de commerces, il y a une brasserie. Enfin voilà, il y aura des commerces de bouche pour venir se restaurer. Et ça se passe donc sous la halle, et ça se passe aussi sur le champ de foire qui a été fraîchement, complètement réhabilité, qui est tout beau, tout, enfin voilà, avec un nouveau kiosque à musique, une guinguette aussi. Et donc du coup, voilà, ça se passe dans ces deux endroits-là de Luzarches.
0: Il y aura quelques parades. Il faut savoir quand même que plus ou moins cet événement Orles-Roches existe, je crois, depuis l'année dernière ou il y a deux ans, puisque avant officiellement le festival Les Carrières Saroc, il y a des groupes ou des espèces de fanfares qui déambulaient dans les rues de la ville de Luzarches.
1: Exactement, même je crois on a commencé dès la deuxième ou troisième année du festival à proposer ça. Donc le vendredi c'était uniquement sur le site des Carrières, et le samedi il y avait toujours un avant-concert dans la ville, donc avec des groupes effectivement qui déambulaient. Et puis on a développé quand même ça, et au final il y avait quand même trois concerts en cœur de ville, plus une déambulation sur chaque événement. Donc ce Orles-Roches, il existe déjà en effet depuis quelques années. On l'avait pas réellement appelé on lui avait pas trouvé de nom spécialement, mais depuis l'année dernière il y a un vrai Orles-Roches qui existe.
0: Bah bravo, en tout cas ne vous inquiétez pas, le Festival des Carrières Saint-Roch reviendra l'année prochaine pour les 10 ans. En attendant, venez soutenir l'association Les Carrières Saint-Roch. Elle s'appelle comme ça, l'association, comme le nom du festival, ou non, il y a un
1: non,
0: autre nom?
1: Non, parce qu'elle abrite plusieurs projets, dont mes projets aussi de musique, et donc du coup elle s'appelle Vitazik.
0: Vitazik, ah oui. Je crois effectivement,
1: mais bon,
0: on en avait déjà parlé, mais je m'en souvenais plus. Très bien, à tout de suite Blanche, IDFM Radio, on fait un nouveau point sur l'actualité proche de chez vous et juste avant la circulation en Île-de-France.
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0: En ce moment, on nous signale un petit peu plus de 315 km de bouchons, fermeture des échangeurs 4 et 5 de la N12 le 12 juillet. Donc ça, c'est juste pour vous prévenir que dans quelques jours, ces échangeurs seront fermés. Et puis des perturbations suite à quelques accidents aux abords de Mitry-Mory, notamment. On nous signale aussi des perturbations entre Villeparisis et Le Pin. Accident sur la A104 intérieur. On reparlera dans un instant du Stade de France avec The Weeknd qui donnera une série de plusieurs concerts déjà dès ce soir. Du coup, en Seine-Saint-Denis, aux abords du Stade de France, des restrictions de circulation par rapport aux différents concerts de l'artiste The Weeknd que nous avons écouté tout à l'heure en début de cette heure avec la participation des Daft Punk. Il est l'heure pour moi, pour vous, d'échanger une nouvelle fois avec l'actualité valdoisienne. IDFM Radio, il est 8h32. Votre flash valdoisien. Julien Blondeau doit libérer avant fin septembre 2026 la parcelle communale où il se trouve avec son rucher. La ville de Méry-sur-Oise y prévoit un pump track et des terrains de paddle. Le préfet du Val-d'Oise a prononcé hier, mardi 7 juillet, la fermeture administrative d'une épicerie à Survilliers suite à un contrôle sanitaire. Anaïs Bourgoin, licenciée à l'entente Franconville-Sésame Val-d'Oise lors du meeting Diamond League de Paris, la demi-fondeuse a battu le record de France du 800 mètres que détenait son ex-coach Patricia Djaté-Taillard depuis 31 ans. Et puis dimanche 12 juillet à Enghien-les-Bains, une balade à vélo, un petit tour du lac. Laissez-vous tenter par cette balade insolite à la découverte du patrimoine naturel et architectural d'Enghien-les-Bains, accompagné de Laure, guide conférencière. Explorez la ville monde autrement. Renseignements, réservations 01 34 12 41 15. C'était vos quelques informations proches de chez vous sur IDFM Radio.
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0: Merci d'accueillir chez vous Blanche Stromboni sur EDFM Radio. C'est votre invitée du jour, directrice artistique du Festival des Carrières Saint-Roch, à la création de ce festival qui a démarré en quelle année? Donc il y a presque 10 ans en arrière.
1: Première édition 2018.
0: Voilà, avec la fratrie. Hein.
1: Exactement, avec mon frère et ma sœur. Ouais, ouais.
0: Et c'était l'envie, en tout cas, de faire revivre ce lieu qui vous appartient, bien évidemment, qui a appartenu à vos grands-parents.
1: Exactement, c'est ça.
0: Qui ne sont plus là aujourd'hui.
1: Tout à fait, ils nous ont donc légué ce bien-là exceptionnel, qui est un terrain inconstructible, donc c'est parfait, parce que ça nous permet d'avoir à loisir ce champ, ces carrières majestueuses, cette grotte, etc., à disposition. Et c'était un endroit vraiment parfait pour faire un événement musical, quoi.
0: C'est en hauteur, il y a quelques roches.
1: Il y a quelques roches, c'est toujours un peu quelque chose pour arriver jusque-là, surtout de la technique, la scène, ouais, tout ce qui est technique, c'est toujours
0: une
1: petite galère. Mais et puis aussi de venir en tant que festivalier, parce qu'on se gare en bas, après faut marcher un petit peu, faut monter. On est content de trouver une petite boisson à l'arrivée pour se rafraîchir, mais après c'est ouais, une fois qu'on a fait tous ces efforts, on est content d'arriver.
0: C'était un énorme défi, un énorme pari. Et
1: bah oui, ouais, bah surtout au début quand j'ai rencontré pour la première fois Jean-Mi Vigou, notre directeur technique, il est venu sur le site, il m'a dit waouh, quelle galère, mais j'aime bien les challenges, allons-y. Et effectivement maintenant on a des trucs et astuces pour que ça se passe mieux. Mais c'est surtout un site exceptionnel, quoi.
0: Eh ben bravo, en tout cas ça le fait, puisque donc c'est une 9e édition un petit peu particulière, différente, qui s'appelle du coup non pas le Festival des Carrières Saint-Roch mais Hors les Roches, qui aura lieu du 27 au 29 août avec un riche programme, des concerts gratuits, une première journée consacrée plutôt aux enfants, aux kids, le jeudi 27 août, avec oui. Des contes entre autres.
1: Oui, c'est
0: mais
1: ça.
0: Pas que.
1: En fait on est en partenariat avec un événement qui s'appelle Partir en Livre, qui est donc par la bibliothèque médiathèque de l'Usarche. Et en fait donc c'est Carnel Pays de France, hein, qui nous soutient beaucoup sur cette édition là je tiens à les remercier au micro. On aura donc cet événement donc qui est autour de la lecture toute l'après-midi sur le champ de foire, donc autour du kiosque de l'Usarche. À 16h, on a un conte musical africain, Aouya Koulomala, pardon, je prononce comme je peux, qui était déjà venu l'année dernière, et vraiment un duo très très sympathique. J'espère qu'il y aura du monde, parce que l'année dernière il y avait eu un mauvais temps, donc il n'y avait pas eu beaucoup de monde. C'est pour ça que je voulais les faire revenir absolument cette année. Et ensuite il y aura une boum pour les enfants. Alors ça c'est génial, j'ai participé à ça à titre personnel avec ma fille d'1 an l'été dernier, et j'ai trouvé ça vraiment hyper sympa. Et c'est pour les enfants, mais c'est aussi clairement pour les adultes.
0: Donc on va bien rigoler, on va bien se dépenser aussi, en quelque sorte, parce que c'est de la gym, c'est du sport. Hein.
1: Ah bah
0: de danser.
1: Ah évidemment, on perd des calories si on a envie.
0: Voilà, vous aurez fait votre sport pour la journée.
1: Exactement.
0: Le lendemain, le vendredi 28 août, quel sera à peu près le programme? Et en règle générale, ça commencera à peu près à la même heure sur ces différentes
1: alors,
0: journées.
1: Alors, à part le jeudi où c'est plus tôt parce que c'est pour les enfants, donc il faut s'adapter aux horaires. Le vendredi et le samedi, ça commencera donc à 18h30 pour le vendredi et à 18h pour le samedi. Donc c'est à peu près voilà, à l'heure de l'apéro, on commence les concerts jusqu'à à peu près 23h30 minuit, quoi. Le vendredi, on aura une ouverture avec Tony Birds and Friends. C'est du jazz manouche, un trio manouche pour ouvrir cette soirée.
0: Ah, vous aimez bien le jazz manouche.
1: Oui, c'est vrai qu'on aime bien. Et les festivaliers aussi, alors bon, ça tombe bien. Et puis, non, mais ça met toujours en joie,
0: oui, c'est festif,
1: dans un bon mood.
0: Sens,
1: voilà.
0: Tout à fait.
1: Et avec en plus des musiciens franchement excellents, donc je suis très heureuse de ça. À 20h, on aura un truc sympa qui ne se fera jamais sur les carrières Saint-Roch, donc il faut venir absolument cette année. C'est un blind test joué en live par des musiciens.
0: Cool.
1: Et ils viennent avec tout un tas de... Donc c'est vraiment un show, quoi. Et surtout, on peut jouer et gagner des places pour la 10e édition des Carrières Saint-Roch.
0: Trop bien.
1: Donc il faut venir absolument jouer à ce blind test, et surtout c'est vraiment très très sympa. Ils viennent avec leur matos, on se connecte via nos téléphones et là on joue, on a des équipes et tout ça. Donc c'est maximum 150 participants, je le précise.
0: C'est parce beau que, 150.
1: C'est
0: bien.
1: Oui, c'est un gros blind test quoi, par équipe. Donc il faut absolument s'inscrire, c'est la seule chose pour laquelle il faut absolument s'inscrire sur ce festival Orléans Roches, c'est le blind test, puisque c'est 150 participants maximum à gagner des places pour la 10e édition du festival.
0: C'est un blind test qui va durer 2-3 heures du coup.
1: Ça dure à peu près 1 heure et demie. C'est bien organisé, donc il y a pas de, même si on est nombreux, ce sera très fluide, et surtout ça fait la fête quoi, parce que c'est que des tubes, des trucs hyper connus ou un peu moins connus, mais il y a tout un show autour de ces.
0: Ouais, mais c'est pas évident quand même de les identifier, parce qu'ils vont être joués d'une manière différente.
1: Exactement.
0: Vous n'allez pas passer le simple album de Madonna, de
1: tout
0: Michael Jackson ou de Johnny Hallyday et reconnaître l'intro d'un morceau à partir du CD.
1: Il y aura plusieurs phases, je crois. Il y a du franglish là. Enfin, ils vont transformer voilà les chansons anglaises, américaines en françaises. Donc ça, c'est une chose. Il y aura aussi des différents styles, donc pas le style d'origine. Enfin voilà, ça joue un peu comme ça. Et généralement, ce qu'on m'a dit, c'est il faut absolument que tu mettes un DJ set ou un bal ou une boom après ça, parce que les gens sont fous après les blind tests. Ils ont envie de danser. Donc,
0: c'est un grand bal.
1: Grand bal pour clôturer cette soirée du vendredi avec DJ Lil Pop, qui est aussi une artiste Combo 95, donc une artiste du département. Et voilà pour ce vendredi 28 août.
0: Et le Combo 95, du coup, qui vous aide aussi régulièrement.
1: Alors,
0: qui vous a aidé depuis toutes ces années à mettre en place des artistes émergents.
1: Totalement. Alors déjà, moi, à titre perso, ils m'ont beaucoup aidé dans la création du festival. Vraiment, ça a été un moteur exceptionnel, parce que j'ai rencontré David à l'époque, qui était directeur du Combo 95, et qui m'a donné vraiment énormément de clés pour créer une équipe, se structurer. Après, avec mon groupe Tango Motagne, ils m'ont aussi beaucoup aidé pour structurer le groupe. Donc ça a été vraiment une asso très importante pour moi, le Combo 95. Et ils nous aident avec le festival depuis, je dirais, la deuxième ou troisième édition. On a une scène sur la scène de la grotte, une scène Combo 95, donc avec un artiste émergent le vendredi et le samedi chaque année.
0: Et aujourd'hui, présidente aussi de...
1: Oui,
0: de cet
1: ça
0: organisme,
1: c'est
0: le réseau des musiques actuelles du Val d'Oise, le Congo 95. Donc bravo.
1: Oui, merci. Je vais prendre ça à bras le corps. Ça s'est fait il y a à peu près 15 jours, quoi. Le bureau a changé. Et donc voilà, j'ai été élue présidente du Combo 95, et il y a plein de choses à faire. Je suis très très honorée de ça, et je me réjouis de cette année future.
0: Bon, ça va être sympathique de toute façon. En plus d'être directrice artistique du festival, il faudra aussi trouver les futures pépites de notre département.
1: Exactement.
0: Et au-delà aussi.
1: Oui, enfin.
0: Bon, il y a toute une équipe. Hein.
1: Exactement. Ça, c'est important de le préciser. Il y a quand même 3 salariés au Combo qui font un travail formidable, dont Ingrid Etienne, elle est directrice. Et voilà, c'est eux qui sont clairement sur le terrain. Mais il y a des choses à penser, effectivement, pour pérenniser Combo, le développer à des endroits, etc. Donc, je suis très heureuse de ça.
0: Et si vous êtes jeune talent, vous êtes un peu perdu, vous ne savez pas comment gérer votre carrière, ben on peut se diriger vers le Combo 95. Vous avez une maquette, vous avez déjà fait des concerts ou pas. Eux, ils ont des pistes, des tuyaux.
1: Totalement, totalement.
0: Vous recherchez, moi, je ne sais pas, un label, un studio pour enregistrer des premières maquettes. C'est le Combo 95 qu'il vous faut.
1: Exactement. Il faut se renseigner si vous avez, enfin comme vous dites exactement Christophe, c'est un levier extraordinaire pour donner des clés, de compréhension, développer son projet artistique, rencontrer des gens. Ça c'est ça aussi, ça que c'est un réseau, c'est de pouvoir se mettre en contact avec des salles, avec des labels, avec des partenaires, etc. Et c'est très important de se structurer, et le Combo est là pour ça, et c'est essentiel aujourd'hui d'avoir un appui comme le Combo 95.
0: Allez Blanche, on parle quand même de la dernière journée.
1: Ah bah
0: même
1: oui.
0: Si on l'a évoqué très rapidement avec la présence de Féloche et Zarza, mais le samedi samedi 29 août aussi des concerts gratuits avec des artistes que vous avez sélectionnés sur cette année, ou vous saviez déjà, toi et ton équipe, que tu allais les prendre sur une prochaine édition du festival ou pas?
1: Non, ça s'est fait cette année pour cette année. Il y avait des groupes que j'avais envie de voir dans tous les cas. Bah, le Jazz Manouche par exemple du vendredi, j'avais très envie. Le Blind Test, je l'aurais pas proposé sur les carrières, donc je suis très heureuse de ce format pour pouvoir proposer ça. Et le samedi, alors c'est ce qui était prévu, effectivement, vous avez raison Christophe, ce qui était prévu c'est qu'on fasse un partenariat avec l'Académie de Royaumont. Ça c'est prévu depuis l'année dernière.
0: L'abbaye de Royaumont.
1: L'abbaye, oui, pardon, j'ai dit oui, l'académie, parce que c'est l'académie qu'on reçoit.
0: Oui, non,
1: mais c'est l'abbaye, effectivement, de Royaumont.
0: Mais c'est pas la fondation ?
1: Si, tout à fait.
0: Fondation Académie, oui, d'accord. Oui.
1: En fait, ils ont une académie, il y a la fondation qui fait une académie pour donc des jeunes artistes qui sont coachés cette année par Anne Passeo et Eric Gordon. Mais Eric Gordon a été remplacé, on va l'annoncer cette semaine. En tout cas, Anne Passeo, c'est une artiste que j'avais envie déjà de recevoir sur les carrières avec son projet. Et donc, enfin, tout s'est combiné à merveille, puisque donc on fait ce partenariat avec l'académie. Donc c'est une académie qui a lieu fin août, qui fait une restitution au Quai Branly, et du coup à partir de cette année aux Carrières Saint-Roch. Alors cette année c'est Orléans-Roches, l'année prochaine on espère continuer ce partenariat pour avoir donc des artistes émergents hyper talentueux, coachés par des professionnels renommés comme Anne Passeo cette année.
0: Donc, enfin, c'est cool, Anne Passeo.
1: Ouais, j'adore. Je suis hyper heureuse de les recevoir.
0: Elle est
1: hyper heureuse de cette passerelle aussi.
0: Elle a un peu cette étiquette de jazz, mais c'est du jazz quand même assez moderne.
1: Ah bah, complètement actuel. Elle fait plein de projets différents. Elle rajoute aussi de l'électro dans son jazz. Enfin, bref, moi je trouve que c'est une artiste hyper complète et hyper de nos jours, ça c'est sûr.
0: Donc ce sera encore très riche.
1: Ah oui, bah de toute façon, on ne pouvait pas faire autrement. Donc voilà, l'Académie de Royaumont qu'on reçoit à 18h sur ce beau kiosque du Champ de Foire.
0: Donc samedi.
1: Samedi, pour cette dernière journée. Et ensuite, on passe sous la halle. Donc tout est couvert en plus, ça c'est super. Sur le Champ de Foire, c'est couvert pour l'artiste, pas pour le public, mais il va faire beau. Et sous la halle, tout est couvert, public et artiste. Donc c'est formidable aussi, techniquement parlant. Et donc on aura Féloche et Zarza en clôture de ce festival. Zarza que vous connaissez bien ici et qui est très festif. Ça va envoyer.
0: Ils sont foufous comme tout.
1: Et très sympa.
0: On aime leur énergie, on aime leur musique. Et c'est vrai, avec le smile tout le temps.
1: Ouais.
0: Je me souviens, je les ai reçus dans une matinale. Ils étaient limite crevés parce que la veille, ils avaient fait je sais plus quoi, un concert. Mais ils gardaient en tout cas l'agnac avec la banane.
1: Mmh. Ouais, c'est un super chouette groupe. Et puis musicalement, ça fédère à fond, quoi. Donc... ça va être top.
0: Eh bien, venez découvrir cette nouvelle édition des Carrières Saint-Roch qui, cette année, s'appelle Orléans-Roches, du 27 au 29 août sur la commune de Luzarches. Plein de concerts gratuits. On va quand même sur le site du Festival des Carrières ou pas du tout ?
1: Pas du tout. On va faire des travaux, on va faire des choses quand même pendant ce festival. On a toujours des chantiers participatifs pour mettre aux normes le site, pour le faire évoluer, etc.
0: Oui, mais pardon, si on veut avoir des infos sur l'événement Orléans-Roches,
1: ouais.
0: Est-ce qu'il y a toujours le site internet du Festival des Carrières Saint-Roch?
1: Bien sûr, j'avais pas compris, Christophe. Oui, évidemment, vous allez sur le site des Carrières Saint-Roch et vous trouverez les infos pour Orléans-Roches.
0: Et après, effectivement, il y aura des travaux
1: sur le site du festival. Oui, voilà, parce qu'on continue nos chantiers participatifs et donc en août, on en a un aussi. Et pendant qu'on fera la fête dans le cœur de ville, il se passera des choses sur le site, mais que vous découvrirez en 2027 pour les 10 ans.
0: Merci Blanche d'être
1: venue. Merci à vous Christophe.
0: Un bel été, il y aura des vacances avant l'arrivée de l'événement.
1: Oui, bien sûr, la semaine prochaine, vacances.
0: Mais après, effectivement, si vous voulez en savoir davantage, on a détaillé la programmation, on va sur les réseaux sociaux.
1: Tout à fait, de www.carrière-st-rock.com.
0: Merci encore, à bientôt.
1: Merci.

c'est ça aussi la matinale, vous faire plaisir et vous proposer des bons plans il y a quelques minutes avec le festival Hors les Roches qui remplace cette année le festival des Carrières Saint-Roch sur la commune de Luzarches. Plein de concerts gratuits, elle vous les a présentés dans les grandes lignes. Blanche Stromboni, directrice artistique de Hors les Roches. Il est 8h57, on va retrouver une nouvelle fois l'horoscope d'Angélique en ce mercredi 8 juillet, mais juste avant, vos places de cinéma UGC à gagner au 01 34 12 12 22. Quels sont les deux interprètes principaux des Choses de la vie de Claude Sautet? Il a réalisé ce film il y a quelques années. Il faut me donner les deux interprètes principaux de ce film des Choses de la vie de Claude Sautet pour repartir avec vos places de cinéma. 01 34 12 12 22 01 34 12 12 22 et à vous les cadeaux du jour. Avant de retrouver Angélique pour l'horoscope, c'est Trio, La Traversée, nouveau tube extrait d'un best-of qui sortira à la rentrée.

0: Le best-of du groupe Trio arrivera plus exactement le 16 octobre prochain. On retrouve maintenant l'horoscope du jour avec Angélique. Bonjour.
1: Bonjour à tous. Bonjour Christophe. Bélier, un échange sincère pourrait vous aider à réparer une relation devenue plus fragile.
2: Taureau, une solution originale vous permettra de dépasser un obstacle sans perdre de temps.
3: Gémeaux, votre curiosité favorise une rencontre capable d'ouvrir des perspectives

encore l'évolution de vos projets. Lion, une initiative personnelle attire le soutien sentimental pour concrétiser votre ambition. Vierge, un changement de projet apporte des résultats plus rapides que vous ne l'imaginez. Balance, une discussion apaisée facilitera la conclusion d'un accord longtemps attendu. Scorpion, une opportunité discrète pourrait transformer favorablement votre situation actuelle.

0: appui nécessaire pour prendre son essor. Poisson, une application professionnelle favorise la réussite que vous espérez depuis quelque temps. Une excellente journée à tous.
1: Bonne journée Angélique, idfm98.fr ou encore angélique.fr pour retrouver l'horoscope du jour. Il est 9h03, c'est la dernière ligne droite, la matinale jusqu'à 9h30. IDFM Radio, soyez les bienvenus, c'est l'heure de l'agenda des villes, les bons plans culturels sur le Val d'Oise avec l'exposition Envol sur le lac à Enghien-les-Bains depuis le 7 juillet jusqu'au lundi 31 août au kiosque du Jardin des Roses. Découvrez les différentes espèces d'oiseaux qui peuplent le lac d'Enghien-les-Bains, un des plus grands refuges pour les oiseaux migrateurs de la région, résidents fidèles ou visiteurs de passage. Il rythme les saisons et offre un spectacle naturel fascinant. Au détour d'un regard, d'un envol ou d'un reflet sur l'eau, chaque photographie raconte une histoire et révèle la beauté discrète de cette faune exceptionnelle. Et puis attention au départ du 11 au 19 juillet et du 15 au 30 août, le petit train à partir de 3 euros, les billets en vente sur place, face à la jetée du lac de 15h à 18h30, dernier départ à 18h, départ toutes les 40 minutes, prenez le petit train dans le cadre de l'événement Festivité à Enghien-les-Bains. Pour en savoir davantage, rendez-vous sur le site de l'Office de Tourisme d'Enghien-les-Bains. C'était l'agenda des villes sur IDFM Radio, les bons plans culturels sur le Val d'Oise.
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Merci d'être avec nous sur l'FM Radio. Il est presque 9h08. La météo dans un instant. Bon mercredi 8 juillet. Bonne fête Thibault. Les anniversaires du jour. Notamment l'acteur américain Kevin Bacon qui a joué dans le film Footloose en 84. Bon anniversaire aussi à Mimi Mati ou encore à Audrey Crespo Mara, la célèbre journaliste. Elle souffle aujourd'hui ses 50 bougies. La matinale, on reparlera cinéma dans un instant avec Vaiana, la légende du bout du monde. 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Nous repartons en musique avant de retrouver un nouveau point météo encore du très beau aujourd'hui jusqu'à 33 degrés sur notre magnifique département. Voici maintenant Donna Summer on the radio. Oui.

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0: Un ciel bleu, des températures aussi très très très importantes. Nous sommes toujours en vigilance canicule orange depuis hier. On dépasse largement les 30 degrés depuis quelques jours. Ce sera le cas encore en ce mercredi 8 juillet avec jusqu'à 33, 34 degrés cet après-midi. Le soleil tape bien déjà. On est presque sur du 20 degrés sur la commune de Soisy ce moment-ci pour atteindre jusqu'à 33 cet après-midi à Taverny, et ça va continuer comme ça tout au long des prochaines journées, le week-end aussi qui arrive, ainsi que le début de la semaine prochaine. Les festivités du 14 juillet se préparent et nous aurons un grand soleil. Si vous voulez retrouver les balles ou encore les différents feux d'artifice qui seront tirés sur notre département, rendez-vous notamment sur notre site internet idfm98.fr avec l'aide de notre site partenaire, le journal de François. Il est 9h14, on va retrouver l'actu ciné dans un instant avec un tout petit peu de retard. Juste avant, c'est Céline Dion qui nous rejoint avec Jean-Jacques Goldman.

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1: Arnaud Redon, bonjour.
2: Bonjour Christophe.
1: Directeur de l'UGC à Enghien-les-Bains, à Sartrouville, mais aussi à Cergy-le-Haut, des salles de cinéma, des séances à gogo, encore et toujours pour cet été. On va venir se rafraîchir dans les salles obscures avec ces différentes communes qui ont la chance d'avoir une salle de cinéma. C'est pas donné à tout le monde.
2: Non, en effet, en effet.
1: Et en plus, c'est des complexes assez importants.
2: Oui.
1: Surtout à Cergy-le-Haut. C'est
2: Cergy-le-Haut,
1: combien de salles déjà?
2: 14 salles, donc presque une vingtaine de films à proposer cette semaine.
1: Des films d'horreur, des comédies, des films d'animation, un large choix.
2: Je pense que tout le monde peut être servi. On peut passer de la bataille de Gaulle, le 1, le 2, donc J'écris ton nom, L'âge de fer, c'est des films que vous retrouverez. Vous voulez passer du temps au cinéma, 3 heures de film au frais, c'est super sympa.
1: L'Odyssée qui sort bientôt, le nouveau Spider-Man à la fin du mois.
2: Tout à fait.
1: Ça se rapproche très très vite pour ces gros films très attendus
2: des
1: pour cet été 2026. D'autres films aussi par la suite au mois d'août, début du mois d'août, le retour des chiots de la Pat Patrouille face aux dinosaures. Ça, ce sera le 5 août. Puis à la rentrée, on verra un petit peu plus tard.
2: Hein. En effet, d'autres programmations arrivent. Oui.
1: En tout cas, pour aujourd'hui, pour ces prochains jours, toujours Supergirl, cette magnifique héroïne à découvrir déjà depuis la semaine dernière dans toutes les salles de cinéma.
2: Un peu trash.
1: Et toi, tu la joues encore ici à Enghien.
2: En effet.
1: Oui, elle est un peu trash. Elle est un petit peu alcoolique.
2: Ouais. C'est ça,
1: elle vit avec son chien Crypto. Et elle se laisse aller, elle se laisse vivre.
2: Alors, on avait un Deadpool il y a quelques années qui était un peu perché aussi en tant que super-héros. Voilà, on va retrouver la Supergirl, donc très très sympa. Et on va retrouver nos mignons. Venez les voir.
1: Des monstres.
2: Bah oui, des monstres.
1: Des mignons, des monstres.
2: Des mignons, des monstres. Des jouets avec Toy Story.
1: Oui, il y a Toy Story 5
2: voilà,
1: toujours aussi dans les salles.
2: Ravis, venez nombreux.
1: Buzz, Woody.
2: Exactement.
1: Et il y a qui d'autre? Lilipad.
2: Bah oui, c'est ça.
1: Le nouveau personnage, nouveaux personnages, la grenouille.
2: L'arrivée de la tablette.
1: Avec ses papettes qui bougent.
2: J'adore, je suis fan. Et donc bien sûr, cet après-midi, n'hésitez pas, venez voir Vaiana.
1: Vaiana, le live action, le film Vaiana, la légende du bout du monde, avec notamment Dwayne Johnson.
2: Oui.
1: On va écouter un court extrait de la bande-annonce du film.
3: Vaiana, parle-moi un peu de toi. Parle-moi de tes espoirs, de tes rêves.
4: J'ai pas encore eu le temps d'y réfléchir.
3: C'est pas grave, j'improvise.
4: Maui. Métamorphe. Tu es celui qui a volé le cœur de Tefiti. Celui qui a jeté un sort au monde entier. Si tu acceptes de le rapporter, tu seras pour tout le monde un vrai héros.
1: Il y a eu Vaiana 1 et 2. En film d'animation, et aujourd'hui c'est le live action pour découvrir les personnages que vous connaissez, le cochon, le coq, Vaiana, Tefiti aussi, tous les personnages qui ont fait le succès de ce film d'animation.
2: Toujours le succès de ce film d'animation.
1: Et aujourd'hui donc c'est le live action Vaiana, la légende du bout du monde, des projections en début et en fin de journée.
2: Toute la journée en VO, et je vais même avoir des séances en VF pour les cinéphiles qui souhaitent le voir le soir à 19h40.
1: Venez chanter aussi, hein, parce que ça chante, hein, à plusieurs reprises dans le film. Vous pourrez affronter aussi les cacamoras.
2: Venez passer un bon moment au cinéma.
1: Des séances cultes, des séances particulières,
2: en
1: spécifiques,
2: effet.
1: Cultes déjà, donc c'est demain soir.
2: En effet, Ghost in the Shell, pour ceux qui ne l'avaient pas vu, film réalisé en 1995, donc là on est sur un manga qui est très très sympa à découvrir et qui révolutionnait à l'époque hein, quand même.
1: Et puis une avant-première, un film français, une comédie française, dimanche 12 juillet, en plus de la comédie française, et le film s'appelle De la comédie française, parce que c'est beaucoup d'acteurs qui sont issus de la comédie française.
2: En effet, donc un film à découvrir dimanche soir à 18h.
1: J'ai vu la bande-annonce, ça a l'air d'être complètement fou, hilarant, dimanche 12 juillet à 18h à l'UGC Enghien-les-Bains pour découvrir cette avant-première. J'espère, je croise les doigts pour que ce film rencontre un joli succès cet été.
2: Pour moi, il peut rencontrer un beau succès cet été. On a beaucoup de films, ça donne l'envie aussi aux enfants comme aux parents de venir. Chacun peut y trouver son bonheur, vraiment, et c'est des comédies rafraîchissantes.
1: Merci beaucoup Arnaud Redon.
2: Merci Christophe.
1: Bonnes vacances, bel été, rendez-vous en septembre.
2: Merci, à vous aussi.
1: Et nous nous quittons avec un extrait de la bande-annonce du film De la comédie française, un film qui sera visible dans toutes vos salles de cinéma à partir du 15 juillet sur le plan national et en avant-première ce dimanche 12 juillet, notamment à 18h à l'UGC Enghien-les-Bains. Bonne journée Arnaud.
2: Bonne journée Christophe.
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0: Madonna sur LFM Radio avec le morceau Dansteria, extrait de son dernier album Confession 2, qui est disponible depuis quelques jours. Il est sorti la semaine dernière. Suite et fin de la matinale. Avant de se quitter, la réponse au grand jeu du matin au 01 34 12 12 22. Quels sont les deux interprètes principaux des choses de la vie de Claude Sautet? C'est Romy Schneider et Michel Piccoli. Et aujourd'hui, bravo à la Bretagne. Nous avons eu il y a quelques instants un appel d'un couple d'auditeurs qui est actuellement en vacances sur le Val d'Oise. Ils habitent la Bretagne et ils ont répondu à notre question. Bravo notamment à Bérangère pour cette bonne réponse au 01 34 12 12 22. 01 34 12 12 22. Je vous retrouve dans un instant, dans une poignée de secondes, pour l'émission Le Terrain. Nous serons sur le terrain à la Roche-Guyon pour vous faire découvrir la vie de château de 9h30 à 10h sur le 98 de la bande FM ou encore en DAB+. Portez-vous bien et demain, le retour de la matinale à 7h avec toujours de la musique, des rubriques, des invités et énormément de cadeaux à gagner au 01 34 12 12 22. 01 34 12 12 22. À demain, 7h, tout au long de ce mois de juillet pour la matinale sur la plus belle des radios du Val d'Oise.
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0: Et maintenant, vous avez rendez-vous avec votre émission spéciale Le Terrain sur le terrain sur IDFM Radio. Aujourd'hui, le thème, quand les artistes font vibrer les pierres à la Roche-Guyon au sein du château. Une exposition que vous allez pouvoir redécouvrir durant plusieurs mois. Merci d'être avec nous. Bonne journée.
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0: IDFM Radio, merci de nous rejoindre maintenant pour l'émission spéciale consacrée à la vie de château. Nous sommes au château de la Roche-Guyon qui vous propose justement cette exposition jusqu'au 1er novembre. Nous sommes avec Emmanuel Morin, le nouveau directeur de ce site. Bonjour Emmanuel.
7: Bonjour, bonjour.
0: Merci de nous accueillir. Où exactement? Il y a le potager qui est juste à côté de nous. Et là, nous sommes où, plus précisément, en face d'une magnifique porte?
7: On est exactement devant les grandes écuries du château qui datent du 18e siècle. Et en fait, quand on est au pied des écuries, on est face à la forteresse médiévale et au corps de logis. C'est une très jolie petite bicoque absolument incroyable.
0: On rappelle dans les grandes lignes l'histoire de ce château?
7: Eh ben, c'est un château qui est créé au Moyen-Âge, donc la partie la plus ancienne est celle qui se visite au niveau de la falaise, donc le donjon impulsé par le roi Philippe Auguste en réponse à Château Gaillard par Richard Cœur de Lion. Et puis donc il y a un château médiéval qui va se construire à la base de la falaise, mais aujourd'hui on ne le voit plus parce qu'en fait il a été un peu absorbé, il a été phagocyté par le temps et c'est le château 18e aujourd'hui qu'on voit. Mais quand on se balade dans le château 18e, on voit les traces du Moyen-Âge.
0: Ils ont utilisé la roche finalement pour construire
8: venir confectionner ce château ?
7: Exactement. Ils ont taillé dedans, ils ont utilisé le calcaire, ils ont fait venir du calcaire et des pierres avec la Seine. Et en fait, on a creusé, on a construit devant. Et en fait, ça vient contrebuter le bâtiment au pied de la Seine.
8: On va rencontrer les artistes d'ici quelques minutes, notamment avec Yoshi. Et vous avez intégré aussi du mobilier. C'est vrai que les pièces de ce château étaient quasi vides. Il y avait quand même quelques tableaux, mais pas forcément d'objets, de meubles, de fauteuils.
7: J'ai eu la sensation, peut-être la première fois que je l'ai visité, quand j'ai candidaté pour être directeur de cette belle maison, une sensation un peu de vide, un peu comme on visite une maison quand on veut l'acheter avec l'agent immobilier. Alors il y avait environ une vingtaine d'objets, un peu de sièges, voilà. Et puis, depuis que je suis arrivé, on est aujourd'hui presque à 60-70 meubles, parce qu'on a des mécènes qui sont engagés et qui croient au projet de remeublement de ce lieu. Le mobilier national va rentrer dans la boucle dans les mois à venir. Et puis quand on n'a pas les bons éléments, c'est les artistes qui s'y collent.
8: Nous sommes aussi avec Mathilde. Bonjour Mathilde.
9: Bonjour.
8: Présentez-nous un petit peu Mathilde, qui fait partie de votre équipe et qui s'est attelée sur quoi plus exactement ?
7: Et alors j'ai la chance, parce que je suis un garçon qui a quelques années, d'avoir rencontré plein d'artistes dans mon parcours. Et puis j'ai eu une rencontre un peu déterminante avec Mathilde Arnaud il y a 6 ans, qui a été pleine d'énergie, mais plus pleine d'énergie, pleine de contraste, avec l'envie de servir, d'être en dialogue et de me nourrir même en tant que directeur artistique. Et quand j'ai pris mes fonctions ici, je me suis dit clairement, Mathilde, j'ai envie qu'elle soit avec moi à mes côtés. Et d'ailleurs, elle a été plus qu'à mes côtés, puisqu'elle s'est emparée des sujets que je lui proposais pour servir le monument et surtout pour toucher le public. Et ça, ce qui est fondamental dans l'œuvre de Mathilde Arnaud, c'est vraiment sa capacité à toucher le public, ce qui pour moi est fondamental, parce que moi je fais pas tout ça pour moi, je le fais pour le public.
8: Vous êtes illustratrice depuis combien d'années, Mathilde ?
9: Alors mon travail d'illustration, il est assez récent, il a 5-6 ans, mais sinon je suis graphiste historiquement depuis une quinzaine d'années déjà maintenant. Et c'est vrai que moi, mon cœur de métier, c'est vraiment d'imaginer des supports imprimés, des objets de lecture qui proposent justement des expériences un petit peu alternatives, immersives, participatives. Alors j'ai tout un travail en édition, en littérature jeunesse, mais c'est toujours un plaisir quand on est invité par des lieux chargés d'histoire, donc comme le château de la Rochebillon, pour venir valoriser justement toute cette histoire millénaire. Donc c'est quand même un sacré chantier déjà à décortiquer, pour mettre tout à plat et voir comment on peut réussir, comme le disait Emmanuel, à toucher le public. Et c'est vrai que ces supports de visite, pour moi, ils sont très importants. C'est la première interface qu'on a déjà avec le lieu avant même de commencer la visite. C'est également la trace qu'on va ramener chez nous après notre visite.
8: C'est un petit souvenir.
9: Exactement. Et donc c'est aussi comme ça qu'ont été pensés ces objets. Et c'est vrai que initialement j'étais invitée pour imaginer donc le support de visite jeunesse, enfin jeune public. Et c'est vrai qu'on pense pas forcément suffisamment aux enfants et dans toutes les tranches d'âge qu'ils représentent. C'est donc imaginer un support qui parle autant aux petits qu'à nos préadolescents, voire adolescents, pour qui ce genre de visite peut être un petit peu compliqué. Et j'ai pris énormément de plaisir à imaginer un objet graphique qui puisse toucher toute tranche d'âge.
8: Merci Mathilde. La vie de château, donc, c'est jusqu'au 1er novembre. Combien d'artistes vous avez réunis pour cette occasion ?
7: Il y a 10 artistes qui ont été réunis pour créer ce premier chapitre de la vie de château, puisque cette invitation elle est pour cet été, mais en fait l'idée c'est de revenir régulièrement, puisque ce château il est en mouvement et il va être en mouvement tout au long de l'année. Donc il va y avoir le reste, puis il y aura le chapitre 2, puis le chapitre 3, et puis il y aura plein d'autres choses à découvrir.
8: Des plasticiens, des sculpteurs,
7: des sculpteurs, céramistes, designers, tous les métiers d'art aussi. Il y aura sans doute aussi de la gourmandise, des projets autour des odeurs aussi qui vont arriver. Donc l'idée c'est d'être dans une sensation, de vivre le château comme une boîte de Pandore où on peut retrouver tous nos sens, le son, le toucher, et de vivre ça avec beaucoup de joie.
8: Merci encore Emmanuel Morin, directeur du château de la Roche-Guyon, sur la commune de la Roche-Guyon. À très vite sur les réseaux sociaux, bien évidemment, il y a un site aussi du château, et puis on va découvrir dans un instant une première artiste, Camille.
7: C'est exactement ça, Camille Chastan.
8: Merci.
7: Merci beaucoup.

0: Le château de la Roche-Billon accueille jusqu'au 1er novembre l'événement à la vie de château avec de nombreux artistes qu'on va essayer de vous faire découvrir sur la petite demi-heure que nous avons sur IDFM Radio. Nous sommes avec Camille. Bonjour Camille.
1: Bonjour.
0: Merci de nous accueillir un peu ici dans ton espace. Nous sommes dans ton salon. Hein. Et donc qu'est-ce qu'on va découvrir plus exactement comme œuvre ?
1: Donc dans la salle à manger, c'est plutôt des céramiques en faïence qui sont émaillées avec une installation de table un peu inhabituelle ou un peu féerique.
0: Avec des vases très particuliers. En fait, tous ces éléments que tu as réalisés résonnent aussi avec le château. C'est par exemple des objets ou des inscriptions qu'on va pouvoir découvrir un petit peu sur les quatre coins du château.
1: Oui, c'est ça, c'est plutôt des motifs aussi qu'on retrouve, les nœuds, les feuilles, les fleurs, les mains, les animaux, tout ça, c'était déjà présent dans le château, mais c'est comme si on les voyait plus vraiment, donc là c'est aussi peut-être une invitation à faire un peu plus attention aux détails, ou en tout cas relire les espaces avec des nouvelles lunettes.
0: Il y a des coquillages aussi, on est un peu sur la table d'Alice au Pays des Merveilles, en tout cas un monde imaginaire très coloré, avec aussi de la végétation importante.
1: Oui, la végétation ça rajoute un peu de vie, de mouvement, et en fait c'est aussi que ces vases on peut pas mettre d'eau dedans parce qu'ils sont percés, enfin ça rajoute aussi l'eau c'est devenu des perles, les vases on peut pas mettre d'eau dedans, mais il y a quand même ces fleurs qui en sortent, ça rajoute au côté un peu merveilleux.
0: On va se téléporter tout de suite dans une autre pièce où justement il y a aussi d'autres éléments de Camille et on va découvrir aussi une ambiance sonore assez particulière puisqu'il y a certaines pièces du château qui ont été mises en son par Julia et Simon qui sont avec nous. Bonjour.
2: Bonjour.
0: Et vous travaillez pour qui ?
3: Bonjour, on est l'atelier Blip Bloop. Je suis Blip et...
2: Je suis Bloop, ouais, c'est ça.
0: Et ça existe depuis
3: Alors, on a profité de cette création-là pour le lancer officiellement, mais ça fait un peu plus de 3 ans qu'on travaille ensemble.
0: Donc là, on va au cabinet chinois. Nous voilà dans cette nouvelle pièce du château, toujours avec Camille, avec Simon et avec Julia. Donc là, on va entendre des éléments sonores d'ici quelques minutes, même là, actuellement, avec des oiseaux. Et puis, on retrouve aussi quelques œuvres de Camille tout au long du parcours sur cet étage.
1: En fait, l'intérêt aussi de toutes ces propositions artistiques, c'est de un peu désacraliser l'espace vide du château, qui serait un peu, on peut pas toucher, hyper précieux et tout. Alors qu'en fait, les gens, ils vivaient ici, quoi. Il y avait un truc un peu, il y avait probablement des chiens qui couraient, il y avait du bruit, des bruits de chevaux, ils avaient les chaussures sales, ils marchaient partout. Donc je pense qu'il y avait, je pense qu'ils étaient un peu, légers avec leur environnement. Donc c'est pas mal de retrouver ça aussi.
0: Là on entend des cloches.
4: Absolument.
0: Merci en tout cas d'être avec nous. Donc comme elle l'a si bien expliqué Camille, c'est effectivement occuper cet espace vide et lui donner peut-être un peu plus d'âme et lui apporter pour vous deux en tout cas des éléments sonores, toujours bien évidemment aussi en résonance avec le château.
2: Oui c'est ça, l'idée c'est d'aller chercher pour chaque pièce qu'on a mise en son sa singularité, essayer de faire ressortir quelque chose de son identité, de faire vivre pas que l'espace tel qu'il est vécu, mais aussi les murs, les meubles. Donc ici, dans le cabinet chinois, il y a une tapisserie d'époque avec des motifs floraux, des animaux, des petits oiseaux.
3: C'est un ajout, mais l'idée, c'est quand même d'imaginer que tout ça presque suinte naturellement du château. C'est pas, on vient pas rajouter quelque chose, même si concrètement c'est ce qu'on a fait, mais on essaye de donner la sensation que ça émane tout seul du château. Il y a vraiment ce truc d'aller chercher ces petits sons qui traînent, qui ont été absorbés par les murs, par les meubles, par tout ça. Donc oui, alors on entend le coq parce qu'il y a un coq, il y a une dimension assez figurative, assez immédiate, c'est d'une certaine façon c'est un peu le même travail que Camille, mais il y a des petits sons qu'on vient d'entendre par exemple, un petit truc bloup bloup qui vient teinté.
0: Zoupe, c'est votre.
2: Ouais, c'est moi, non.
3: C'est...
2: Deux.
3: C'est vous. C'est Julia, de Julia au carré.
0: Elle a fait ça avec sa bouche.
3: Ouais. Et ça vient teinter un peu, ouais, magiquement, onirique. Voilà. Et en plus, juste rajoute ça parce que c'était assez agréable dans cette pièce-là particulièrement, parce qu'on on est en résident, enfin, on est venu plusieurs, beaucoup de fois, 7 ou 8 fois. Et les dernières fois, les pièces de Camille étaient déjà installées. Donc il y avait vraiment ce truc de créer avec ces éléments supplémentaires qui venaient de donner. Enfin, on a adoré vraiment ce lieu.
0: Donc vous, les pièces effectivement de Camille vous ont aidé en plus à créer ces univers sonores.
3: Ouais, il y a un truc comme ça, d'une ambiance.
0: Elle dit non.
3: Bah non, mais si, forcément. C'est-à-dire ça crée quelque chose, quoi. Ça amène un plus et ça donne une dimension différente qui fait que forcément ça nous a influencé. Je suis pas forcément capable de le quantifier, mais il y a quelque chose qui nous a touché.
0: Eh bien, merci beaucoup à vous trois et bonne continuation.
4: Merci.
0: IDFM Radio, petite visite aujourd'hui du château de la Roche-Guyon et nous sommes avec des artistes qui exposent là jusqu'au 1er novembre dans le cadre de l'événement La Vie de Château. Bonjour à vous deux, présentez-vous.
4: Alors bonjour, enchantée, je suis Jaina de l'atelier Baptiste et Jaina, du coup.
5: Et pour ma part, c'est Baptiste.
0: Et vous vous connaissez depuis de nombreuses années ?
4: Alors tout à fait, on travaille ensemble depuis maintenant 2018 et notre histoire elle va au-delà du travail, on va dire. Voilà, donc c'est une fusion et un travail vraiment à quatre mains.
0: Et cet atelier, qu'est-ce qu'il propose en règle générale ? Vous investissez souvent ce type de château ?
4: Alors nous, le terme d'atelier, quand on l'a nommé pour notre duo, c'était vraiment cet amour du faire et donc du coup de l'espace atelier, parce qu'on a cette particularité également de produire un certain, enfin la majorité de nos pièces. Donc on est de formation de designer, donc on a fait différentes écoles. Moi j'ai fait pour ma part Olivier de Fer, design de produits, donc à Paris. Puis on s'est rencontrés à l'ESSAT de Reims. Donc là on est sur une école plus art décoratif.
5: Oui, moi j'ai un peu vadrouillé à droite à gauche parce que j'ai fait je suis parti aussi en Suisse chez un maître verrier, Mathéo Gonnet, voilà, qui est en banlieue de Bâle. Et un peu de travail du bois aussi, etc. Et après on s'est retrouvés après notre diplôme en fait, et on a très rapidement monté l'atelier. Et en fait, c'est l'atelier aussi, c'est un moyen d'expression et un laboratoire aussi de recherche à travers la matière, et c'est ça qui nous intéresse beaucoup.
0: Vous créez souvent des fruits ou pas? Non. Ou là, c'est totalement inédit, c'est pour le château, nous sommes dans l'escalier, c'est pour ça qu'on entend aussi cette résonance, et on va découvrir votre œuvre au pied des escaliers, avec d'un côté une pomme et de l'autre côté une poire, parce qu'il faut savoir qu'il y a un magnifique potager fruitier, verger, juste en face du château. Et d'ailleurs, il y a des pommiers et des poirières.
4: Tout à fait. Donc pour nous, c'était assez évident en fait de travailler autour de cette imagerie végétale et notamment du fruit, ce qui sort pas de notre univers, parce qu'on aime rapporter un peu de gourmandise dans les pièces qu'on dessine. On dit gourmandise, il y a une espèce d'attraction dans l'idée où on a envie de les toucher, on a envie de, je dirais pas de les manger, mais voilà, c'est cette espèce de séduction
5: à travers les textures, à travers les couleurs aussi, c'est quelque chose. Et puis les matières aussi, parce qu'effectivement là il y a essentiellement du grès et de la porcelaine, mais il y a aussi des bourgeons comme ça, des perles de verre, on a fait souffler au centre verrier de Mazental, donc qui se situe dans les Vosges du Nord, et ça, la notion de la perle, du globe, de la sphère, c'est quelque chose qu'on retrouve assez régulièrement dans les pièces qu'on réalise.
0: Ça donne envie d'être croqué finalement,
4: voilà.
0: Un peu comme dans le célèbre conte Et la maison d'Hansel et Gretel.
4: Tout à fait, donc c'est pour ça qu'on parlait vraiment, et c'est ce déploiement un petit peu de l'imagerie aussi du conte, ce fil conducteur lumineux, et qu'on vient comme ça y ponctuer un petit peu une imagerie aussi un peu merveilleuse, un peu un courant littéraire notamment qui nous fascine aussi, c'est le réalisme magique, notamment à travers Gabriel Marquez, enfin bon, toute cette littérature où le quotidien vient vient se mélanger à l'imaginaire et à la magie, et que voilà, c'est ce qu'on a également voulu représenter ici. Après, nous, nos références, elles vont également travailler autour notamment de la, du naturel, de la poétique des éléments, donc d'où là je reviens aux fruits, au végétal, et ce rapport avec l'extérieur, et du coup cette présence du jardin à, au château de La Roche-Guyon a été assez évident pour nous qu'on devait aussi travailler sur cette thématique de bouture et de...
5: Oui, c'est ça, c'était l'idée de ramener du végétal dans le minéral et que les deux ne fassent qu'une espèce de fusion comme ça. Moi j'aime bien parler pour les sculptures qui se trouvent dans les alcôves, donc du coup de part et d'autre de l'escalier, jardin statuaire, des sculptures de plantes. Les poires notamment, elles peuvent évoquer la glaçure, c'est-à-dire l'émail qui recouvre les pièces en céramique. En céramique, ça peut évoquer un marbre, par exemple, les veinures d'un marbre. De l'autre côté des pommes, c'est un grain de Noron, donc c'est une argile qui vient de carrière normande. Et là, on a quelque chose de plus tellurique, enfin, qui se rapprocherait plus de la terre.
0: Et puis c'est aussi une vraie histoire, parce que c'est en trois phases, cette installation.
5: Voilà, c'est-à-dire qu'on commence, à partir du moment où on passe le perron et la porte d'entrée du château, on vient en fait découvrir, en levant légèrement la tête, en gardant un petit peu, montant son regard, on découvre deux corbeaux, qui sont ces éléments architecturaux en pierre, comme des petits piliers, quoi, sur lesquels vient se déposer plutôt deux formes. Donc du coup, on retrouve une poire coupée et une pomme coupée dans laquelle vient se greffer les pépins finalement du fruit, et comme si elle s'était assise, évanouie sur ce corbeau en fait, et qu'elle venait en fait se lover dans le minéral, dans la pierre, dans l'architecture. Puis ensuite un deuxième temps dès qu'on gravit les premières marches, où de part et d'autre il y a ces niches, ces grandes alcôves qui font à peu près 2,30 m de haut, et on y déploie deux grandes sculptures avec ces boutures tout en hauteur, tout en longueur, comme des grappes un petit peu de fruits, comme des éléments comme ça de sculpture à la fois contemporaine, je dirais, et en même temps qui peuvent se fondre avec l'élément pierre que compose en fait la niche et le château.
0: Et puis à la fin, dans une corbeille, on retrouve finalement dans une sorte de coupe ces fruits qu'on va venir déguster.
5: C'est ça, tout à fait.
0: Une sorte de boule de glace, si on veut.
5: Oui, oui, c'est ça. C'est-à-dire qu'à la fin, on continue un petit peu l'ascension pour arriver devant vraiment l'escalier d'honneur. Et en fait, l'escalier d'honneur, du coup, on a son le balustre et ce qu'on appelle le pied de balustre, sur lequel vient se poser en fait la torchère. Donc, anciennement, en fait, sur cet escalier, il y avait une torchère. C'est une pièce en général en fonte sur lequel vient surplomber un globe lumineux en verre, en cristal. Et donc là, on est dans le même esprit, en fait, cette idée d'allumer un petit peu comme un phare, comme une lumière pour attirer les gens à venir gravir cet escalier.
4: Voilà, de travailler autour d'un alphabet botanique avec tout un langage qui reprend le végétal, le fruitier, une espèce de grénothèque, en fait.
0: Eh bien, merci beaucoup à vous deux.
5: Merci à vous.
0: Et en même temps, de découvrir vos œuvres, bien évidemment, on lève bien les yeux un peu partout, à droite, à gauche, pour découvrir les vitraux, cet escalier aussi majestueux. En fait, on déambule, on tourne autour de vos œuvres, et en même temps, on découvre ce château de La Roche-Guyon. Merci encore, très bonne journée à vous deux.
5: Ben, merci beaucoup, et très bonne journée.
4: Très bonne visite. Très bonne visite.

0: Pour finir cette petite visite au sein du château de la Roche-Guyon, nous sommes avec Yoshi dans son cabinet de curiosité. Bonjour Yoshi.
1: Bonjour.
0: Merci de nous accueillir ici, c'est un petit peu ton espace déjà depuis quelques mois et ça va rester en place jusqu'au 1er novembre.
1: Alors le cabinet sera présenté pour 3 ans.
0: Il y a des créatures assez particulières, quelques inventions, mais surtout des animaux que nous connaissons comme des insectes, des grenouilles, il y a aussi des oiseaux, il y a aussi une représentation de la célèbre fable de Jean de La Fontaine, le corbeau et le renard.
1: Oui, avec une boîte de camembert parce qu'on n'est pas très loin de la Normandie ici.
0: Donc le corbeau est en hauteur et le renard est juste là et il est confectionné avec des matériaux recyclés comme la plupart des créatures qui sont exposées ici.
1: Tout à fait. Donc là le renard est fait donc principalement de tissu, donc on retrouve des vieux vêtements, mais sinon on retrouve des éléments métalliques comme des capsules de bière.
0: C'est ce que tu fais régulièrement tout au long de l'année. Ça a toujours été en quelque sorte un peu ton objectif de récupérer des objets du quotidien, de les recycler et de les mettre de nouveau en lumière.
1: Ouais, peut-être même un peu maladif peut-être, une habitude ou une obsession même de collecter et de garder dans une idée assez précieuse d'en faire quelque chose.
0: Ça vient d'où justement ça, déjà depuis plus jeune?
1: Ouais, depuis que je suis petit, une obsession à vouloir bricoler des choses avec les petits trucs et de faire autre sans avoir acheté les briques de Lego, qu'on peut construire des choses sans avoir à payer.
0: Là, c'est vraiment le début de tes différentes créations, parce que plus on avance, plus on va découvrir après des installations, j'ai envie de dire, spectaculaires, presque monumentales.
1: Ouais, tout à fait. Alors dans le cabinet, on retrouve donc de plus petites œuvres, donc quelque chose de plus intime et précieux. Et,

0: déjà cette tête-là, mais après c'est l'idée aussi de le courant, lui, circule entre les murs, on sait pas trop ce qui se passe, et comme les souris qui se cachent dans les murs, et après la souris électrique, on le retrouve dans un fameux personnage aussi de pop culture.
1: Donc prises multiples, et donc tu as utilisé les prises pour en faire des têtes de rats et donc les installer sur cette prise multiple.
0: Voilà, donc on a le fil, le câble à l'intérieur qui est torsadé, donc qui forme ces petites moustaches, et après on a des petites punaises du coup qui font les yeux.
1: Tu aimes bien les souris, les rats en général, les chats aussi, ou pas forcément? Après il y a des poules, il y a un toucan qui tient dans son bec une souris.
0: Ouais, une souris verte même. Alors je dirais les animaux, on retrouve beaucoup d'animaux communs, notamment pour les oiseaux, donc ce sont vraiment des oiseaux que je peux observer ou que j'ai déjà observé. Donc c'est les oiseaux endémiques du coup de là où j'habite. Et après donc des animaux qui sont apparus un peu lors de mon parcours, on va dire en fonction des expositions où j'ai eu, comme un basilic, donc celui-là est totalement imaginaire.
1: Eh ben merci beaucoup, c'était Yoshi sur IDFM Radio. Nous étions sur le terrain, comme régulièrement sur votre radio valdoisienne, pour vous faire découvrir un petit peu les différents artistes de cette nouvelle exposition, donc qui s'appelle La Vie de Château, et qui va durer un petit peu plus longtemps pour certains artistes. De toute façon, comme d'habitude, rendez-vous sur les réseaux sociaux, le site de la ville de La Roche-Guyon, ou encore le site du château de La Roche-Guyon. Merci encore Yoshi. Merci. Et cette exposition éventuellement pourra la voir autre part sur le globe.
0: Alors pour ici, donc toutes les œuvres vont rester pour 3 ans, donc ils vont pas bouger pour le moment. Donc profitez-en. Et pour la suite, oui, ils voyageront bien sûr.
1: Merci encore, à bientôt.
0: À bientôt.
1: Et restez avec nous sur IDFM Radio.
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0: Bonjour à tous, je suis très heureux de vous retrouver ce matin sur IDFM Radio et nous sommes donc dans notre série de chroniques ou d'émissions « Comment la ville s'adapte au changement climatique ?» et on est vraiment dans l'actualité puisqu'on vient de subir une deuxième canicule et on s'apprête à non pas une canicule mais sûrement une vague de chaleur importante. Et nous recevons donc aujourd'hui Nicolas Naudet, le maire de Soisy-sous-Montmorency. En plus, bonjour monsieur le maire.
1: Bonjour Olivier.
0: Et en plus, on est heureux de vous retrouver aujourd'hui, puisque je crois que ça fait donc un peu plus de 100 jours que vous êtes élu pour votre premier mandat donc de maire à Soisy-sous-Montmorency. Alors comment ça se passe ?
1: Eh bien, écoutez, très bien. On a eu 3 mois intensifs, mais 3 mois passionnants, évidemment. On a eu beaucoup de défis à relever qu'on n'attendait pas foncièrement aussi rapides.
0: Des surprises.
1: Ouais, notamment une vague de chaleur, vous avez parlé, aussi forte et aussi longue, c'était pas prévu, même si on l'avait anticipé, ces phénomènes-là dans notre programme. Je crois qu'on aura l'occasion justement d'en parler.
0: Ouais. Alors, comment ça s'est passé? Pour la première ou la deuxième vague de chaleur, surtout la plus importante, celle qu'on vient de subir, quelles mesures avez-vous pris, notamment pour accompagner les plus fragiles de Soisy-sous-Montmorency?
1: Alors, il faut savoir que nous, pendant la campagne municipale, on avait déjà parlé, on avait proposé ce qu'on appelait le plan école fraîche, et donc on avait anticipé effectivement ces problématiques en mettant en avant déjà que les bâtiments actuels n'étaient pas forcément adaptés, préparé ou armé pour faire face à ces grands épisodes, qu'il s'agisse de chaleur ou au contraire lorsqu'on a les grands froids qui arrivent en hiver. Et donc on avait proposé, dans mesure immédiate, de mettre en place ce qu'on appelle des salles refuges, c'est-à-dire une salle climatisée par établissement. Et on a bien fait de s'y atteler assez rapidement, puisque fin mai, toutes nos écoles étaient équipées de cette salle refuge. Et elle a très bien fonctionné, parce qu'on a eu un petit épisode de chaleur déjà fin mai. Une initiative qui a été reprise par nombreuses villes autour, donc on s'en félicite. Mais qui, il faut le dire, comme dispositif, a pas foncièrement eu l'efficacité

0: que ça avait eu fin mai, parce que quand vous arrivez au mois de juin avec 40 degrés à l'ombre pendant une semaine, même une climatisation ne fait pas foncièrement suffisamment d'effet.
1: Et il y a des volets dans les, sur les écoles ou pas,
0: sur les... Alors, sur nos établissements, la plupart ont une cinquantaine d'années maintenant, hein, pour la très grande majorité. Il y a des stores qui ont été mis en place, il y a des films solaires aussi qui ont été posés pour certains établissements. Et donc nous, dans les mesures qu'on avait mises en place, justement, c'était au-delà de cette salle de fraîcheur, équiper toutes les salles de climatiseurs, renforcer également les points d'eau, l'ouverture des classes la nuit pour que l'air chaud puisse s'évacuer, parce que c'est un peu la contrainte de ces bâtiments, c'est qu'avec le béton, ils accumulent la chaleur, ils la rendent pas le soir. Et donc c'est vrai que c'était des conditions difficiles. Ça, c'était pour nos écoliers. Et pour les personnes âgées, on a déclenché le plan canicule, savoir qu'on a un registre de personnes qui sont enregistrées, que on considère évidemment comme fragiles. Et donc on passe un à deux appels téléphonique par jour pour s'assurer que tout va bien.
1: Et en même temps, si on ne répond pas,
0: la police municipale se déplace au domicile des personnes concernées pour s'assurer, effectuer une levée de doute, hein, c'est comme ça que ça s'appelle, pour s'assurer que tout aille bien. Puis on a évidemment maintenu le portage des repas à domicile, hein, pour les plus fragiles. Et là aussi, c'est l'occasion de se rendre compte si tout va bien, si l'hydratation est suffisante, si les conditions dans lesquelles les personnes vivent sont pas trop délicates, même si on sait qu'évidemment, avec ces fortes chaleurs, très peu de personnes sont épargnées par cette vague-là.
1: Pour revenir sur les écoles, monsieur le maire, est-ce qu'il y a des cours oasis dans certaines écoles, ou est-ce que c'est en projet pour votre...
0: Alors justement, c'est en projet, ça fait partie du plan école fraîche. L'idée, c'est déjà de lancer un grand diagnostic sur tous nos bâtiments, parce que ils n'ont pas toutes les mêmes caractéristiques, ni même les mêmes contraintes. Et donc, c'est regarder... vraiment, par établissement, quelles sont les solutions qui sont les plus adaptées. On a par exemple une école qui est très vieille, qui est en pierre, sur laquelle on va évidemment pas faire d'isolation thermique extérieure. Il faudra trouver un autre procédé, c'est un exemple. On a des cours de récréation qui sont évidemment insuffisamment arborés, qui sont très bitumés, pour ne pas dire quasi exclusivement bitumés, et donc qui font des îlots de chaleur. Là aussi, on va avoir un plan de déploiement progressif, parce que il s'agit pas de faire n'importe quoi, avec un budget qui, on le sait, est toujours plus contraint, notamment au niveau des subventions. Donc il faut, voilà, bien étudier, pas se précipiter, même si on sait que c'est assez urgent comme sujet. Ce qu'on vise, c'est la pérennité pour les futures années, et pas foncièrement répondre à l'instant T.
1: Vous parliez tout à l'heure de climatiser les salles de l'ensemble des écoles. Donc j'imagine que c'est sur le mandat ou sur deux mandats.
0: Alors, on a proposé une salle refuge par établissement.
1: Ça c'est fait.
0: Climatiser tous les établissements, maintenant toutes les classes, c'est une solution, mais c'est pas foncièrement la solution, parce que c'est ce que je vous disais aussi. Aujourd'hui, on parle de chaleur. Si on se voit dans 6 mois, probablement qu'on parlera de grand froid. Et dans ce cas-là, on va regarder aussi quel est le degré d'isolation de ces établissements-là, quel est aussi l'incidence sur la facture énergétique, parce qu'on le voit bien, on est toujours très sujet aux fluctuations des prix de l'énergie. On l'a eu en 2023-2022 avec le conflit russo-ukrainien. Là, dernièrement, avec le détroit d'Ormuz, donc on n'est jamais à l'abri. Je vous dis, dans un contexte en plus contraint d'un point de vue économique, il faut se poser les bonnes questions, pas que sur les vagues de chaleur, mais aussi sur les vagues de froid. Et donc,
1: l'isolation,
0: peut-être clim réversible, à regarder. En tout cas, ce qui est certain, c'est que là, on va agir de manière très immédiate pour climatiser notre crèche municipale, parce que même avec des petits climatiseurs d'appoint, c'est très délicat. Les bâtiments sont pas du tout adaptés pour. Et quand on a un public aussi fragile que les nourrissons, bon, évidemment...
1: Et financièrement, ça se passe bien, vous avez trouvé...
0: On est en train justement de faire chiffrer.
1: Il y a des subventions.
0: Ouais, la région Île-de-France a débloqué de manière assez exceptionnelle et très rapide. Valérie Pécresse a mis en place une indemnisation, un remboursement pour les communes qui s'équiperaient justement d'appareils. Alors, ça peut aller jusqu'à 15 000 euros, mais globalement, les premiers chiffres qu'ont annoncé mes services pour juste climatiser une crèche, il y en aurait pour 50 à 60 000 euros. Donc après, il y a EDF aussi qui participe. Donc on essaye, voilà, d'avoir un petit peu d'astuces, de manière astucieuse, aller chercher un peu là où sont les crédits, mais il y a des efforts qui ne peuvent pas attendre non plus qu'il y ait des subventions.
1: J'ai entendu justement que EDF avait participé à l'aide pour la climatisation d'écoles. Alors, je ne sais pas si c'est sur Paris ou sur toute la France.
0: C'est sur toute la France.
1: Toute la France.
0: Toute la France, il y a un budget, je crois, de 80 millions qui a été débloqué. Donc là aussi, c'est regarder dans quelles conditions ça peut s'appliquer, et puis nous, avoir est-ce que l'équipement d'un climatiseur va être la bonne solution, ou est-ce que avoir quelque chose de réversible, complété avec on en parlait, hein, une isolation thermique extérieure, est-ce que c'est pas la meilleure solution à regarder?
1: Alors, on a parlé des bâtiments, on a parlé de l'école, on a parlé des crèches, on a parlé de l'accompagnement des plus fragiles. En ce qui concerne l'espace public, est-ce qu'il y a de la végétalisation, de la désimperméabilisation des sols, de la récupération des eaux de pluie, de la rénovation énergétique, des ombrières? Qu'est-ce que vous avez mis en place ou qu'est-ce que vous souhaitez mettre en place dans votre commune?
0: Ouais, c'est plutôt qu'on souhaite mettre en place en 3 mois. C'est vrai qu'on peut pas faire de miracle, naturellement. Déjà, on a programmé déjà pour l'année prochaine une évolution liée notamment à l'élagage de nos arbres qui était historiquement programmé sur des périodes estivales comme celle-ci, ce qui est un peu plus compliqué parce qu'on sait que l'évapotranspiration des arbres est un des facteurs les plus importants pour contribuer à réduire les îlots de chaleur. Soisy a quand même la chance d'être une ville 4 fleurs, la seule du département, et donc ça indique quand même qu'on a une ville qui est plutôt assez végétalisé, mais ça veut pas dire que c'est suffisant. Et là, par exemple, où on va avoir un axe de travail le plus important et le plus symbolique, ça va être sur le parvis de l'espace culturel, le trèfle, qui est très minéral, en fait, qui n'est que minéral, et donc sur lequel on est en train de réfléchir pour avoir plus de végétalisation de manière durable. Et puis effectivement, se pose la question pour les cours de récréation, pour ce qui est de l'espace du domaine public, à regarder aussi les essences d'arbres, parce que par le passé, on a beaucoup d'essences d'arbres qui ont été plantées, mais pas foncièrement adaptées, avec des racines qui remontent en surface pour aller capter de l'eau, ce qui a pour vocation d'abîmer la voirie, de la rendre même dangereuse. Donc il y a une réflexion de long terme à avoir sur les essences d'arbres qu'on plante, et naturellement avec toujours en tête, s'il y a un nouveau projet, comment faire pour que ce ne soit pas un îlot de chaleur.
1: C'est vrai que c'est très compliqué de planter des arbres, de nouveaux arbres en ville, en zone urbaine, parce qu'il y a des réseaux en dessous, dans le sous-sol.
0: Aussi, ouais.
1: Et Paris, il y a le métro notamment, c'est ça qui complique aussi les choses. Mais voilà, c'est assez difficile parce que plus moins il y a d'eau et plus les racines ont tendance à aller plus loin, les arbres vont aller plus loin. Mais en tout cas, c'est vrai que c'est le meilleur climatiseur qui existe aujourd'hui dans l'espace public.
0: Tout à fait, oui.
1: En tout cas. Alors, qu'est-ce qui freine le plus, monsieur le maire, à votre avis, l'adaptation? Est-ce que c'est le financement? Est-ce que c'est la réglementation? Ou est-ce que c'est l'acceptation par la population?
0: J'ai envie de dire que c'est la réponse se situe au carrefour de ces 3 propositions. L'acceptation, je pense que c'est peut-être le levier le moins contraignant parce que ça fait assez consensus pour tout le monde d'avoir une nécessité de végétaliser. Après, effectivement, la réglementation rentre en ligne de compte parce qu'on peut pas faire n'importe quoi et il faut surtout faire attention à ce que ça ne devienne pas un danger, créer un danger pour répondre à une contrainte. C'est surtout la partie financement. Mais j'ai envie de dire qu'aujourd'hui, c'est surtout un logiciel qui évolue. Quand on conçoit des projets d'urbanisme, c'est une dimension qui est maintenant quasi intégrée de tous. Je veux dire que le plus difficile, en fait, c'est de faire muter l'espace public. Et c'est ça qui est peut-être le plus contraignant, parce que quand c'est déjà installé, quand c'est existant, le faire bouger, ça peut être lourd financièrement et puis après juridiquement, parce que si on n'est pas propriétaire de l'assiette foncière, c'est encore d'autres sujets qui se posent.
1: Merci, je vous propose une pause musicale et puis on se retrouve tout de suite après.

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1: Alors on se retrouve sur IDFM Radio avec l'émission Mission Planète Terre et on reçoit donc les élus du Val d'Oise pour savoir comment leur commune s'adapte au changement climatique. Donc après cette pause fraîcheur, monsieur le maire, Nicolas Naudet, donc maire de Soisy-sous-Montmorency, merci encore d'être à nos côtés. On va reprendre notre conversation donc sur l'adaptation de votre ville. Si vous aviez en tant qu'élu une demande à faire au gouvernement, ce serait laquelle aujourd'hui? Est-ce que ce serait par exemple, je ne sais pas, l'adaptation des règles d'urbanisme qui sont peut-être un peu pas suffisamment souples en matière d'adaptation au changement climatique?
2: Non, je pense que c'est plutôt dans l'accompagnement des communes et notamment sur le soutien financier pour réaliser justement l'évolution et la modernisation de nos bâtiments pour les rendre beaucoup plus résilients, notamment, c'est ce que je vous disais hein, tout à l'heure, pas uniquement que sur la période de forte chaleur, là aussi le froid, puisque la consommation, les fluides, c'est un vrai sujet qui pèse également sur les finances. Et l'État avait créé un fonds vert à l'époque qui a largement pu être utilisé. Il y avait aussi
1: C'est vrai qu'il a été divisé par 3 ou 4. Ah,
2: voilà, la difficulté elle est là effectivement, c'est que ça s'est réduit à peau de chagrin maintenant. Et donc si on veut demander une chose à l'État aujourd'hui, puisqu'on est dans cette thématique là, ce serait celle-ci, de réouvrir plus largement le fonds vert et accompagner à la rénovation des bâtiments qu'on a urgentement besoin au niveau public.
1: J'entendais ce matin avant de venir pour cette émission, donc on a un super plan national d'adaptation au changement climatique qui a été préparé, je crois, par le ministre Béchu, qui paraissait très longtemps, mais qui apparemment était un bon ministre de la transition écologique et énergétique. Et ce plan d'adaptation, en fait, c'est à peu près 10 milliards la facture. Et je crois qu'on a dû faire aujourd'hui pratiquement 1,5 milliard, c'est tout, uniquement sur les 10 milliards. Et la problématique, c'est toujours la même, c'est de trouver les financements et trouver l'argent. Mmh. On parlait d'accompagnement donc de l'État, du gouvernement en matière de finances pour les communes. Mais est-ce que les communes comme les vôtres disposent de moyens humains et techniques suffisants?
2: Alors non, évidemment, quand on a des chantiers de telle ampleur, vous n'avez pas foncièrement les ressources en interne pour le faire. Vous faites appel à un cabinet qui va pouvoir d'abord faire l'étude, et une fois que l'étude est réalisée et que vous avez phasé vos travaux, que ce soit d'un point de vue technique ou financier, ensuite vous lancez une procédure de marché public, et après, naturellement, il y a la phase opérationnelle. En interne, on peut pas. On a des très bons services, mais qui peuvent faire des petits travaux de menuiserie, de maçonnerie. Là, le chantier est beaucoup trop vaste pour pouvoir être assumé en interne.
1: Est-ce que vous pensez qu'il faudra renoncer un jour à certains aménagements ou à certaines habitudes? Alors, les habitudes, je pense aussi, par exemple, à notre façon de vivre, à nos horaires, les horaires des services techniques. Je ne sais pas si vous avez adapté les horaires de vos agents. Mais voilà, puisqu'en fait, on sait que dans quelques années, très vite, on va se retrouver avec un climat comme l'Espagne, par exemple, sur la région parisienne. Donc, quelles mesures vous pensez pouvoir mettre en place pour s'adapter à ça?
2: Je pense
1: faire la sieste aussi, par exemple.
2: Mais vous avez raison. De toute manière, quand il y a des évolutions, si nous, on ne change pas, si nous, on n'évolue pas aussi en conséquence, il est évident que ça va poser de très grandes difficultés. À l'avenir, c'est ce qu'on a fait. De toute manière, on s'est adapté sur ces périodes de forte chaleur qu'on a traversées et qu'on va certainement revivre encore. On a évidemment aménagé les horaires pour tout notre personnel des services techniques et des espaces verts, en les ayant commencé beaucoup plus tôt, les faisant finir également plus tôt pour éviter de souffrir avec la chaleur. On a aussi autorisé à tout le personnel administratif en capacité de faire du télétravail, de pouvoir rester à domicile pour le faire. On a aussi aménagé des salles. C'est un peu du bricolage, mais à terme, effectivement, regarder les fréquences, en tout cas le volume horaire, l'amplitude, comment elle s'étale. Et puis, c'est surtout, on a parlé, mais équiper nos bâtiments et les rendre résilients pour qu'on puisse continuer à travailler. Beaucoup de pays ont des épisodes caniculaires, en tout cas des températures nettement plus élevées qu'en France, et ceux-ci sont adaptés avec des climatisations systématiques dans chacun des bâtiments. C'est une des pistes de réflexion qu'on doit avoir pour maintenir notre travail de qualité. Et je profite quand même de l'occasion pour à nouveau remercier nos services, parce qu'ils se sont vraiment mobilisés, ils ont tenu bon, alors que beaucoup auraient pu tomber malade, poser des congés, voilà, ne pas faire face à la situation. Et dans notre ville, on a de la chance, nos agents l'ont fait de manière assez brillante.
1: Selon vous, quelle est la mesure d'adaptation qui est aujourd'hui la plus sous-estimée ?
2: La plus sous-estimée, je pense que c'est notamment dans le changement des modes, comment dire, de chauffage notamment. Je crois très sincèrement à l'électrification de nos bâtiments, notamment sur les pompes à chaleur, mais tout simplement aussi sur l'autoproduction. On voit de plus en plus qu'on a la capacité sur nos toits, sur des bâtiments communaux qui sont des toits plats, de pouvoir installer des dispositifs, notamment de la végétalisation, de la récupération d'eau de pluie ou des panneaux solaires. On a des mesures assez simples qui peuvent être prises, comme tout simplement peindre le toit en blanc, comme ça se fait dans de nombreux pays.
1: Mais ça fait baisser la température de quelques degrés.
2: Exactement. Ouais. Mais aujourd'hui, une des grandes difficultés qu'on a, c'est que la majorité de nos bâtiments sont alimentés, chauffés au gaz. Et on voit bien que la dépendance face à une énergie fossile, où le prix là aussi fluctue de manière assez conséquente, même s'il reste toujours plus avantageux que l'électricité. Ce sera encore un autre débat qu'on pourra avoir, pourquoi on a l'électricité si chère alors qu'on est producteur. Mais je pense que c'est aujourd'hui l'avenir, et j'ai pas l'impression que tout le monde s'y résoudre, et continue plutôt sur le gaz qui coûte moins cher, même si à terme je pense que c'est pas la bonne solution.
1: Quels moyens dont vous disposez par exemple avec les promoteurs en matière d'urbanisme? On parlait tout à l'heure de règles d'urbanisme. Est-ce que vous avez de quoi la possibilité de leur demander, par exemple, des toitures végétalisées ou de la peinture blanche sur les toitures pour faire baisser la température, ou des murs végétalisés, ou de participer aussi financièrement à des espaces de verdure, des îlots de fraîcheur?
2: Effectivement, le sujet en urbanisme, c'est que il y a quand même la réglementation, et puis il y a derrière la réglementation donc nationale sur le code de l'urbanisme. Et puis après, vous pouvez prendre des dispositions d'un point de vue local à travers votre PLU. Vous pouvez avoir des indications, vous pouvez avoir quelque part envie de soutenir plutôt un procédé plutôt qu'un autre, mais ça peut pas forcément être contraignant. C'est-à-dire qu'à partir du moment où le permis de construire respecte les prescriptions qui sont opposables, vous pouvez pas foncièrement aller contre. Maintenant, vous pouvez demander effectivement à ce qu'il y ait un soin qui soit apporté. Vous pouvez demander d'avoir des surfaces de pleine terre, ce qui est déjà le cas, plus importante, effectivement, des prescriptions sur les toits. Ça peut se faire, et aujourd'hui, c'est un des sujets sur lesquels on va se poser, nous, sur la modification de PLU qui est en cours, dans lequel on doit faire notamment une étude d'impact environnemental. Mais on peut œuvrer notamment en offrant, en demandant aux citoyens de planter plus d'arbres dans leur jardin, notamment. Nous aussi, en développant sur des parcelles qui sont pas encore utilisées, pas suffisamment exploitées. Typiquement, on aimerait créer une coulée verte. Ça faisait partie de notre programme qui permet de relier finalement la gare du Champ de Course de Soisy jusqu'à Deuil-la-Barre, en fait.
1: On l'a fait, Deuil-la-Barre.
2: Exactement.
1: Qui a un projet jusqu'à Épinay, je crois.
2: Tout à fait. Et nous, on aimerait finalement réexploiter les anciens terrains du BIP, puisqu'on sait qu'aujourd'hui, le projet est pratiquement mort. Pouvoir les valoriser, les exploiter, en sorte de créer une respiration et d'avoir finalement une interconnexion qui permet d'aller relier les quais de Seine. C'est le projet de la coulée verte de Deuil-la-Barre, mais faire une jonction avec les villes de Montmorency et de Soisy pour qu'on puisse avoir un vrai maillage complet sur le territoire.
1: Alors, parler de Montmorency, ça me fait penser à la communauté d'Aglo. Est-ce que Plaine-Vallée s'intéresse à l'adaptation du territoire au changement climatique?
2: Absolument.
1: Qu'est-ce que Plaine-Vallée vous propose? Comment Plaine-Vallée vous accompagne?
2: Alors, Plaine-Vallée a mis en place un PCAET, c'est le plan climat, air, énergie. Et dans celui-ci, justement, c'est la prise en compte des énergies non renouvelables, la limitation de l'imperméabilisation des sols. C'est des axes, il y en a 40 qui ont été donnés justement pour pouvoir contribuer à faire développer notre territoire dans ce sens-là. Et donc, ça fait l'objet de réflexions naturellement entre collègues pour notamment cette coulée verte. On en parlait ensemble puisque là c'est un projet, une dimension intercommunale. Donc il y a une multitude d'œuvres, d'axes qui ont été définis, notamment pour réduire justement ces îlots de chaleur. En tout cas, c'est toujours la notion de compensation. Si on crée quelque chose qui est source de chaleur ou d'imperméabilisation, il faut qu'on puisse avoir derrière une opération qui vienne réduire cette facture-là finalement.
1: Sur quel sujet vous considérez que vos communes pourraient davantage coopérer? Alors là, c'est un exemple avec la coulée verte, par exemple, mais sur d'autres sujets.
2: Celui-ci, je pense, il est vraiment
1: copier des bonnes pratiques aussi aux autres.
2: C'est ça. Je pense que, par exemple, même si c'est compliqué, c'est pas toujours évident. Vous voyez, la coopération, on pourrait tout à fait se dire, typiquement, on va tous lancer des études techniques de nos bâtiments pour pouvoir les rendre plus résilients. Mais la spécificité des marchés publics fait que c'est pas foncièrement plus intéressant qu'on crée un grand marché qui puisse profiter à chacun, plutôt que d'en faire un localement, parce que les besoins sont pas foncièrement les mêmes, et des fois les marchés publics font que vous avez quand même des tarifs qui sont un peu plus chers que si vous étiez dans le privé, ce qui est pas normal, mais ce qui malheureusement est aujourd'hui un fait établi. Donc tout n'est pas forcément transposable, mais aujourd'hui, quand on regarde sur l'agglomération, la police municipale est intercommunale, même si elle est gérée localement, ça fonctionne plutôt bien. Mais tout n'est pas transposable.
1: Monsieur le maire, il va falloir conclure cette émission, donc j'ai une dernière question. Dessinez-nous votre commune dans 20 ans, si les scénarios climatiques se confirment. Donc dans 20 ans, vous serez peut-être encore maire de Soisy, vous serez élu local, peut-être député ou sénateur. Comment voyez-vous votre commune dans 20 ans? J'imagine qu'elle sera adaptée.
2: J'espère déjà être encore en vie dans 20 ans. On va commencer de manière plus prosaïque.
1: Pour survivre aux prochaines canicules déjà.
2: Exactement. Mais dans 20 ans, si effectivement on pouvait avoir tous nos souhaits qui se réalisent pour notre commune, c'est évidemment l'intégralité de nos bâtiments qui soient devenus résilients, qu'on ait pu y avoir une autoconsommation pratiquement sur chacun d'eux, un espace culturel avec une esplanade qui soit beaucoup plus végétalisée et accueillante, cette belle coulée verte qui soit réalisée, et puis pourquoi pas l'arrivée du métro sur notre territoire, la ligne 19 qui relierait Charles de Gaulle à la Défense, qui soit acté et qui passe dans notre commune et qui s'y arrête, surtout à la gare du Chancourt.
1: C'est prévu pour quelle année, ça?
2: Bon, les premiers plans font état en 2050.
1: Ah, d'accord. Bon, voilà. 50 degrés. 2050.
2: Bon, on n'espère pas d'ici là.
1: Ouais. Voilà, merci beaucoup Nicolas Naudet, maire de Soisy-sous-Montmorency, de nous avoir accompagnés ce matin.
2: Merci donc,
1: et de nous avoir expliqué comment votre ville est en train de s'adapter au changement climatique. Je remercie Erwan qui m'accompagnait et qui réalise cette émission. Et je vous dis à très bientôt.
2: Merci à vous, à très bientôt. Au revoir.

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2: Merci de rester avec nous à l'écoute de RFI, les midi à Paris, 10h en temps universel. Le journal, c'est tout de suite avec vous, Karine Bellicha. Karine, bonjour.
3: Bonjour Caroline, bonjour à tous. Donald Trump est en colère au sommet d'Ankara et il le fait savoir. Une offensive tous azimuts contre l'OTAN, contre l'Iran. Le président affirme que le cessez-le-feu est terminé, contre l'Espagne aussi. D'Ankara, notre envoyé spécial Julien Chavannes nous aidera à décrypter ces sorties fracassantes dès le début de ce journal. En France, c'est un pari risqué que tente Marine Le Pen, pas question finalement de s'effacer au profit de Jordan Bardella. La désormais candidate du Rassemblement National compte sur le calendrier pour lui éviter de porter un bracelet électronique pendant la campagne présidentielle grâce à un recours déposé prochainement devant la Cour de cassation après sa condamnation en appel. Et puis au Mondial, les affiches des quarts de finale sont désormais connues et les adieux à la compétition de Neymar et Ronaldo. Les 32 pays membres de l'OTAN sont donc réunis en ce moment à Ankara. Réunion sous tension, on l'évoquait dans les titres. Julien Chavannes, vous êtes sur place pour RFI. Donald Trump est en colère contre ses alliés et remonté comme jamais sur l'Iran, Julien.
4: Oui, de très très mauvaise humeur Donald Trump quand il est apparu tout à l'heure aux côtés de Mark Rutte, le chef de l'OTAN. Le président américain enterre donc le cessez-le-feu avec l'Iran. Négocier avec Téhéran est une perte de temps, dit-il en parlant d'un pays malade. Il a multiplié les insultes. Souvenez-vous pourtant à quel point il vantait à Évian ou à Versailles un protocole d'accord en béton avec l'Iran et une victoire totale. Les tensions avec l'Iran percutent donc ce sommet de plein fouet et Donald Trump s'est défoulé sans retenue contre ses alliés. Not happy with NATO because
5: of what they did with Greenland. Je suis très en colère contre l'OTAN à cause du Groenland. Et je suis en colère contre l'OTAN parce qu'ils n'ont pas voulu nous aider face au principal état parrain du terrorisme, à savoir l'Iran. Ils n'ont pas voulu nous apporter leur aide. Mais je voulais vraiment les mettre à l'épreuve. Je voulais voir s'ils répondraient présents ou non. J'ai parlé à l'Allemagne, à la France, au Royaume-Uni, à l'Italie. Je n'ai pas parlé à l'Espagne. L'Espagne, c'est une cause perdue. D'ailleurs, nous ne voulons plus faire de commerce avec l'Espagne. J'aimerais que vous mettiez un terme à cela.
4: À l'Espagne, mouton noir hein, pour Donald Trump. Voilà pour l'ambiance. La réunion des chefs d'État et de gouvernement a commencé avec une heure de retard et après une photo de famille où on a pu compter les rares sourires sur les doigts d'une main. Mark Rutte et les alliés de l'OTAN s'étaient pourtant pliés en quatre pour satisfaire Donald Trump et augmenter leurs dépenses militaires. Visiblement, ça n'a pas suffi.
3: Julien Chavannes en direct d'Ankara et l'Espagne dit accueillir avec calme les déclarations de Donald Trump. Les appels au calme s'étaient pourtant multipliés sur un autre front. Après une nuit de bombardements en Iran, la Chine avait averti qu'une reprise des hostilités entre Washington et Téhéran n'était dans l'intérêt de personne. Le Qatar appelait à la désescalade en vain après les tirs iraniens sur des navires dans le détroit d'Hormuz et les frappes américaines sur 80 cibles en Iran.

0: notamment dans les ports de Sirik et Bandar Abbas dans le sud et dans la ville de Boucher. Téhéran affirme qu'un membre des gardiens de la révolution a été tué. L'Iran a déjà riposté en visant des bases américaines au Koweït et à Bahreïn. Concernant l'Ukraine à présent, Volodymyr Zelensky doit rencontrer Donald Trump à Ankara en marge du sommet de l'OTAN. Difficile de savoir si la colère du président américain sera retombée d'ici là. Le dirigeant ukrainien espère obtenir plus d'aide pour renforcer sa défense aérienne face aux attaques quotidiennes de la Russie. La nuit dernière, les frappes du Kremlin ont tué au moins 7 personnes dans la région de Mykolaïv dans le sud. À Kiev aussi, la capitale a été visée par des missiles balistique russe. Au lendemain de sa condamnation dans l'affaire des assistants parlementaires européens en France, Marine Le Pen est à la flèche dans l'ouest du pays. La chef de file du Rassemblement National lance sa campagne dans cette ville, remportée par le parti d'extrême droite aux dernières municipales, condamnée à 3 ans de prison, dont 1 an sous bracelet électronique. Elle assure qu'elle fera campagne sans. François Ballarin, bonjour.
1: Bonjour Karine, bonjour à tous.
0: Marine Le Pen compte se pourvoir en cassation, un ultime recours qui suspend, François, l'exécution de sa peine.
1: Oui, c'est un choix risqué de la part de la chef de file du Rassemblement National. Marine Le Pen s'en défend ce mercredi, mais elle semble jouer la montre, miser sur les importants délais des procédures judiciaires. La Cour de cassation met en général 12 à 18 mois pour trancher, c'est-à-dire que l'arrêt pourrait être rendu après la présidentielle, ce qui explique sans doute les propos de l'avocat de Marine Le Pen, qui estime que la Cour n'a pas à se prononcer plus rapidement que d'habitude. Le premier tour, on le rappelle, c'est le 18 avril 2027 et c'est justement pour ça qu'en janvier dernier, la Cour de cassation avait précisé qu'elle pourrait prendre une décision autour de la fin de l'année 2026 en raison de l'imminence de l'élection. La question est donc de savoir si la Cour tiendra ce calendrier. Si elle rejette le pourvoi de Marine Le Pen, celle-ci serait condamnée définitivement mais resterait éligible bien que contrainte de faire campagne sous bracelet électronique. Mais si la Cour de cassation casse la décision de la Cour d'appel, il y aura un troisième procès. En attendant, Marine Le Pen n'aurait pas apporté de bracelet électronique.
0: François Ballarin et Jordan Bardella, présents à la flèche, qui se préparaient pourtant à remplacer Marine Le Pen en cas d'impossibilité de se présenter, assurent se réjouir que sa chef puisse porter les couleurs du RN à la présidentielle. Il dit n'éprouver aucune déception. Difficile de ne pas faire le parallèle au Royaume-Uni. Nigel Farage fait aussi un pari risqué. Il vient de démissionner de son siège de député. Le patron du parti d'extrême droite britannique Reform UK entend provoquer une législative partielle pour se faire réélire dans sa circonscription du sud-est anglais, malgré les révélations de la presse à Londres. Emeline Vin.
2: Nigel Farage est un homme en colère. Après le système et après la presse qu'il accuse d'être la marionnette politique d'un aristocrate condamné pour escroquerie, le député d'extrême droite, en popularité croissante dans les sondages, est déjà visé par une enquête parlementaire pour entorse aux règles de transparence.
3: Je n'ai rien fait de mal, je n'ai pas enfreint la loi, je n'ai pas détourné d'argent public. Les règles sont instrumentalisées à des fins politiques.
2: Et afin de le discréditer, selon lui. Influenceur sur les réseaux sociaux, présentateur d'une émission de télévision, le député de Clacton refuse d'être jugé par les médias.
3: Je vais démissionner de mon siège de député de Clacton, déclenchant ainsi une législative partielle. J'ai décidé que c'était aux habitants de Clacton de juger mes actions. C'est l'occasion de faire un bras d'honneur au système et de leur dire franchement d'aller se faire voir. Je me présenterai à cette législative partielle pour continuer la révolution politique que nous avons enclenchée.
2: Le coût moyen d'une élection partielle pour le contribuable dépasse les 250 000 euros. Emeline Van Londres, RFI.
0: Les résultats du mondial à présent. Les Égyptiens ont bien cru à l'exploit hier, mais les pharaons se sont finalement inclinés face à l'Argentine, tenant du titre 3-2. Dans l'autre match de la soirée, la Suisse, c'est un exploit. Et finalement, venu à bout de la Colombie au tir au but, les Suisses qualifient en quart pour la première fois depuis 1954. Les huitièmes de finale sont terminés. 8 équipes qualifiées, 8 autres éliminées. Dans cette Coupe du Monde 2026, certaines éliminations ont entraîné quelques pleurs et la fin de l'histoire pour des joueurs devenus des légendes. Pauline Guillou.
4: Des larmes sur les terrains de football, il y en a souvent, toujours même, surtout quand c'est l'heure des adieux. Qui aurait pu croire à un énième tour de piste de Neymar, lui qui a toujours voulu porter le Brésil jusqu'au sommet, mais qui a lutté contre son corps, plus que contre ses adversaires, et finalement été envoyé à la retraite par la Norvège. Une dernière pour la route aussi pour Cristiano Ronaldo, éliminé dans un choc générationnel par l'Espagne de Lamine Yamal. CR7 s'accrochait avec le Portugal encore et toujours au Graal, peut-être même un peu trop. Des larmes aussi au Mexique, pour le gardien de but Guillermo Ochoa, battu par l'Angleterre à domicile pour sa 6e et dernière Coupe du Monde. Et puis il y a les légendes qui ne veulent pas partir, pas encore. Lionel Messi, pour qui il est visiblement encore trop tôt, même à 10 minutes d'une élimination face à l'Égypte du roi Mo Salah, l'astre argentin s'en est remis encore à sa bonne étoile pour maintenir l'espoir d'en décrocher une 4e.
0: Pas de match aujourd'hui, Pauline Guillou. La prochaine rencontre, c'est jeudi soir avec un France-Maroc très attendu à 20h, temps universel. Le programme des quarts de finale seront toutes à suivre en intégralité sur nos antennes africaines. France-Maroc, donc, l'Espagne contre la Belgique, Norvège-Angleterre et enfin Argentine-Suisse. Voilà, c'est la fin de ce journal. Merci de l'avoir suivi. Tout de suite, 8 milliards de voisins avec vous, Emmanuel Bastide. Bonjour Emmanuel.
5: Bonjour Karine Bellicha. Prochain journal dans 50 minutes et chez 8 milliards de voisins, nous parlons éducation.
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7: Votre flash valdoisien. Julien Blondeau doit libérer avant fin septembre 2026 la parcelle communale où il se trouve avec son rucher. La ville de Méry-sur-Oise y prévoit un pump track et des terrains de paddle. Le préfet du Val-d'Oise a prononcé hier, mardi 7 juillet, la fermeture administrative d'une épicerie à Survilliers suite à un contrôle sanitaire. Anaïs Bourgoin, licenciée à l'entente Franconville-Sésame Val-d'Oise lors du meeting Diamond League de Paris, la demi-fondeuse a battu le record de France du 800 mètres que détenait son ex-coach Patricia Djaté-Taillard depuis 31 ans. Et puis dimanche 12 juillet à Enghien-les-Bains, une balade à vélo, un petit tour du lac. Laissez-vous tenter par cette balade insolite à la découverte du patrimoine naturel et architectural d'Enghien-les-Bains, accompagné de Laure, guide conférencière. Explorez la ville autrement. Renseignements, réservation 01 34 12 41 15. 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
1: IDFM Radio, soyez les bienvenus, c'est l'heure de l'agenda des villes, les bons plans culturels sur le Val-d'Oise avec l'exposition En vol sur le lac à Enghien-les-Bains depuis le 7 juillet jusqu'au lundi 31 août au kiosque du Jardin des Roses. Découvrez les différentes espèces d'oiseaux qui peuplent le lac d'Enghien-les-Bains, un des plus grands refuges pour les oiseaux migrateurs de la région. Résidents fidèles ou visiteurs de passage, il rythme les saisons et offre un spectacle naturel fascinant. Au détour d'un regard, d'un vol ou d'un reflet sur l'eau, chaque photographie raconte une histoire et révèle la beauté discrète de cette faune exceptionnelle. Et puis attention, au départ du 11 au 19 juillet et du 15 au 30 août, le petit train à partir de 3 euros, les billets en vente sur place. Passe à la jetée du lac de 15h à 18h30, dernier départ à 18h, départ toutes les 40 minutes, prenez le petit train dans le cadre de l'événement Festivité à Enghien-les-Bains. Pour en savoir davantage, rendez-vous sur le site de l'Office de Tourisme d'Enghien-les-Bains. C'était l'agenda des villes sur IDFM Radio, les bons plans culturels sur le Val-d'Oise.

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0: Juillet. Et lorsqu'on entend le mot juillet, on pense immédiatement aux vacances, au soleil, aux journées plus longues, aux repas en terrasse ou encore aux retrouvailles avec la famille et les amis. Mais aujourd'hui, j'aimerais vous proposer une autre façon de voir cette période. Pour moi, juillet n'est pas seulement le début de l'été, c'est aussi le début d'une nouvelle étape, une nouvelle énergie, un nouveau chapitre. Parce que sans même s'en rendre compte, nous sommes arrivés à la moitié de l'année. Oui, nous passons désormais au deuxième semestre de l'année. Et c'est une occasion formidable pour regarder le chemin parcouru. On passe souvent notre temps à courir, c'est vrai, on enchaîne les journées, les rendez-vous, les obligations, les projets. Et parfois on oublie de s'arrêter quelques instants pour mesurer tout simplement tout ce que l'on a déjà accompli. Aujourd'hui, je vous invite justement à faire cette petite pause-là, une pause sans culpabilité bien sûr, une pause pour réfléchir, une pause pour repartir avec encore plus de clarté. Au programme de cette émission, de façon focus là-dessus, on va faire le bilan du premier semestre, comment se retrouver durant ce deuxième semestre, continuer à prendre soin de soi pendant l'été, on va parler mode estivale aussi, et surtout retrouver cette confiance qui nous permet d'avancer malgré les difficultés, les hauts et les bas de la vie. Et tout au long de cette émission, posez-vous une question toute simple. Quel est le plus beau cadeau que vous pourriez vous offrir d'ici la fin de l'année? Alors prenez le temps d'y réfléchir, vous pourriez être surpris par votre réponse, tant bien qu'elle soit positive, et ça je l'espère. En tout cas, nous allons faire le bilan dans Safe, dans cette émission aujourd'hui, c'est parti.
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0: C'est le moment de faire le bilan, et oui, nous sommes en juillet, c'est arrivé super vite. Lorsque l'on parle de bilan, beaucoup de personnes pensent immédiatement aux entreprises. Pourtant, faire son bilan personnel, c'est tout aussi important. Il ne faut pas le négliger. Ce n'est pas seulement pour compter les réussites, mais surtout pour mieux se connaître. Peut-être que votre année a commencé avec beaucoup d'enthousiasme. Vous avez des objectifs, des envies, des rêves. Et puis la vie est passée par là, le travail, les imprévus, la fatigue, les changements. Et parfois, certaines choses ont pris plus de place que prévu. Mais ne vous en faites pas, c'est normal. Aucune année ne se déroule exactement comme on l'avait imaginé, sinon ce serait trop facile. Mais cela ne signifie pas que tout est perdu. Au contraire, chaque expérience nous apprend quelque chose. Je vous propose donc, moi, un petit exercice. Prenez un carnet ou notez sur ce que vous voulez. Prenez simplement des notes sur votre téléphone. Cela va en fonction de vos préférences, bien sûr. Écrivez tout ce dont vous êtes fier, même les petites victoires, car ça commence déjà par se féliciter au niveau de ces petites victoires. Par exemple, avoir repris le sport, avoir terminé un projet, avoir appris à dire non, très important, ou avoir pris davantage de temps pour votre famille, tout compte. Vous pouvez également écrire qu'est-ce qui vous a vidé de votre énergie, certaines habitudes, certaines personnes, et essayer de faire le tri progressivement pour que ce deuxième semestre soit le meilleur qu'il soit. Par exemple, si le rythme a été trop intense, pensez à ralentir un peu. Voilà, essayez d'identifier ce qui vous a fatigué, souvent le premier pas vers un changement. L'identification, c'est souvent ce qui va vous faire aller de l'avant. Donc surtout à ne pas négliger, et n'oubliez pas aussi de noter ce que vous avez envie de vivre pendant les 6 prochains mois. Voilà, pas seulement ce que vous voulez faire, mais aussi ce que vous souhaitez ressentir. Par exemple, plus de liberté, plus de sérénité, plus de confiance, plus de joie. Nos émotions sont souvent de meilleurs guides que nos simples objectifs. Retenir, et souvenez-vous, le but n'est pas d'être parfait, le but est d'avancer. Même lentement, le but c'est d'avancer sûrement. La méthode SAFE, alors, que je peux vous donner, c'est les 3 R. Elle est très simple, c'est-à-dire regarder dans un premier temps, observer son parcours avec bienveillance, donc observer le vôtre avec bienveillance. Essayez de vous réajuster pour le deuxième R, accepter de modifier ce qui ne fonctionne plus. Et relancer pour le dernier R, choisir une seule action concrète dès aujourd'hui. Il n'est pas nécessaire de transformer toute sa vie en une semaine, mais les plus gros changements commencent souvent par les plus petites habitudes. Je le répète encore, mais les plus grands changements commencent souvent par les plus petites habitudes. Donc ne négligez pas, car les petites habitudes deviendront des grandes. Et c'est ça, votre force.

notre force. Parlons maintenant de bien-être, de sport, parce qu'il est difficile d'avoir des projets lorsque notre corps nous demande simplement de nous reposer. L'été, c'est une période idéale pour retrouver un équilibre. On profite davantage de la lumière, du soleil, on passe plus de temps dehors. Bah oui, hein, c'est cool parce qu'il fait nuit de plus en plus tard. Et cela influence naturellement notre humeur, c'est vrai. Bouger ne signifie pas forcément faire un entraînement intensif. Bouger, c'est vivre. Même une promenade après le dîner, vous pouvez le faire. Quelques étirements le matin également, une balade à vélo, une baignade, peu importe. Tout cela compte pour vous donner quelques indices sur moi. Mais sans dire trop, je pourrais vous dire que moi aussi le matin j'ai adopté justement pour ce deuxième semestre, j'ai repris le sport tout simplement. J'ai repris le sport et c'est vrai que cette remise en forme me fait énormément de bien. J'avais arrêté pendant un ou deux mois, c'est très peu, mais quand on fait du sport tout le temps et constamment. C'est vrai que s'arrêter un temps, c'est pas terrible. Alors là, je me suis dit, c'est parti. Je reprends le sport et ça me fait énormément de bien. Lorsqu'on prend soin de son corps, on prend aussi soin de son mental. Pensez également à votre sommeil, à votre hydratation et à votre alimentation. Ces trois éléments sont parfois plus puissants que nous l'imaginons. Le défi Save du mois de juillet est très simple aussi. Je vais vous donner un petit défi. 20 minutes de mouvement chaque jour, pas pour perdre du poids, à part si vous le souhaitez, mais pour entrer dans une taille, ou ni pour entrer dans une taille de vêtements, mais simplement pour se sentir vivant. Ces trois éléments sont parfois plus puissants que nous l'imaginons. Je vais vous donner un petit défi safe du mois de juillet, très simple. Le but c'est de faire 20 minutes de mouvement chaque jour. 20 minutes c'est quoi? C'est rien, vous pouvez le faire. Non pas pour perdre du poids, sauf si vous le souhaitez. Non pas pour rentrer dans une taille de vêtements, sauf si vous le souhaitez. Mais vraiment pour simplement se sentir vivant. Et surtout, n'oubliez pas de célébrer chaque progrès, même le plus petit. On va passer à la suite de cette émission, mais avant de passer à la suite, nous allons prendre une petite pause musicale pour parler de style. Nous allons passer à la suite de cette émission, mais avant de passer à la suite de l'émission, petite pause musicale, on va s'écouter Chacola Mello sur IDFM Radio 98 FM. C'est

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1: C'était Mélo de Chacola sur IDFM Radio et vous êtes toujours dans Safe, votre émission lifestyle. Pour rappel, l'émission est présentée et animée par moi-même, Chimel. N'hésitez pas à écouter mes podcasts en ligne sur le site d'IDFM Radio. On passe désormais à la suite et qui dit été dit forcément mode. Bah oui, dans Safe, on parle de mode aussi, ne l'oublions pas. Et l'été, c'est la saison pour oser. L'été dit couleur, dit légèreté, dit liberté. L'été, c'est la saison parfaite pour essayer quelque chose de nouveau. Pas besoin d'acheter toute une garde-robe, quelques indispensables comme une chemise en lin, un jean clair, une robe fluide, une paire de baskets blanches, une paire de lunettes qui vous ressemblent. La vraie tendance cet été, c'est être confortable avant tout, surtout avec la canicule qui arrive. Mais pensez quand même au style, même si après tout, le plus beau look est celui dans lequel vous vous sentez bien. Mes petits conseils avant d'acheter un vêtement, demandez-vous est-ce que je me sens moi-même dedans. Si la réponse est oui, alors foncez. D'ailleurs, on a parlé rapidement de mode, d'été de forte chaleur. Et pour continuer d'augmenter la température, on part sur un son hot. Coco Chanel de Meryl en featuring avec Eva, on s'écoute ça sur IDFM Radio.

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1: C'était Coco Chanel de Myril sur IDFM Radio et vous êtes toujours dans Safe. On reprend le thème du jour, comment bien préparer son semestre 2, comment exceller les 6 prochains mois, comment bien les préparer. Qui dit deuxième semestre dit aussi nouveau départ, seconde chance, mais peut-être que tout ne s'est pas passé comme prévu. Et alors, vous avez encore 6 mois devant vous, 6 mois pour apprendre, pour créer, pour aimer, pour entreprendre, tout ce que vous voulez. Arrêtez de regarder ce que vous n'avez pas fait, regardez plutôt ce que vous pouvez encore construire. Chaque jour est un nouveau départ, une nouvelle façon de faire mieux, d'évoluer, de s'élever. Le secret, c'est de croire en ce que l'on fait. Être conscient de ce que l'on veut réellement, il suffit de comprendre son état, de faire de petites introspections. C'est ça la clé un peu, hein. Comprendre son état, faire des petites introspections. En tout cas, avant la fin de l'émission, j'aimerais vous laisser avec une dernière réflexion. Nous avons parfois tendance à croire que le temps est contre nous, que tout aurait déjà dû être fait, que nous sommes en retard, etc. Mais en réalité, chacun avance à son propre rythme. Certaines personnes réalisent leur rêve à 20 ans, d'autres à 40, d'autres encore après 50 ans. Il n'existe pas de calendrier universel et il faut que vous le répétez dans vos têtes. Le seul qui compte, c'est le vôtre. Alors si ces 6 premiers mois n'ont pas ressemblé à ce que vous imaginez, accueillez-les comme une expérience, pas comme un échec. Chaque jour vous offre une nouvelle possibilité, une nouvelle rencontre. Une nouvelle idée, une nouvelle décision. La confiance en soi grandit chaque fois que l'on ose faire un pas de plus, même lorsque l'on doute, même lorsque l'on a peur. La confiance en soi, c'est une habitude et elle se construit chaque jour. Alors chaque matin, répétez-vous ces 3 phrases simples. Je continue, j'avance, je mérite. Parfois, ce sont juste des petites phrases comme ça qu'on se répète, qui changent une journée. Et lorsque la journée sera difficile, ajoutez-en une 4e, je n'abandonne pas. Parce que chaque petit pas compte et qu'il est encore temps d'écrire une très belle 2e partie de votre année. Et voilà, c'est déjà la fin de cette émission spéciale consacrée à ce 2e semestre, à une confiance en soi, à un boost d'énergie par le sport et à des changements qui vont faire que ce 2e semestre soit plus positif que le premier si le premier ne l'a pas été. En tout cas, s'il a été, qu'il soit meilleur que le premier. J'espère que cette émission vous accompagnera tout au long de l'été et qu'elle vous donnera l'envie de prendre soin de vous, de croire en vos projets et d'avancer avec confiance. En tout cas, prenez soin de vous, profitez, bougez, aimez, osez et surtout avancez à votre rythme et souvenez-vous d'une chose. Peu importe votre mois de janvier, c'est ce que vous ferez entre juillet et décembre qui écrira la suite de votre histoire. Mais oui, n'oubliez jamais qu'il n'est pas nécessaire d'attendre le 1er janvier pour changer sa vie. Chaque jour peut devenir un nouveau départ. Et je me répète un petit peu, mais peu importe ce qui s'est passé entre janvier et aujourd'hui, ce qui comptera demain, ce sont les décisions que vous prendrez à partir de maintenant. C'était Chimel dans Safe. Merci d'avoir été à l'écoute de Safe sur IDFM Radio 98 FM. En tout cas, nous, on se retrouve très bientôt pour une nouvelle émission. Et d'ici là, prenez soin de vous et restez safe. Ciao, ciao. Bisous.

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1: Il est 17h à Paris, 15h en temps universel. Et c'est l'heure du journal présenté par Karine Bellichat. Bonjour Karine.
2: Bonjour Anne-Cécile, bonjour à tous. À la une, le sommet de l'OTAN soumis, c'était prévisible aux humeurs pour le moins changeantes de Donald Trump. Explosion de colère contre les Européens ce matin. Avant une réunion pleine d'amour, a assuré le président américain avec ses partenaires de l'Alliance. Puis annonce très favorable à l'Ukraine pour finir. En France, Marine Le Pen a débuté sa campagne après sa condamnation en appel pour détournement de fonds. Certaine que son pourvoi en cassation lui permettra de mener sereinement le parti d'extrême droite à l'assaut de la présidentielle. Mais la plus haute autorité judiciaire confirme aujourd'hui qu'elle pourrait rendre son arrêt quelques jours seulement avant le premier tour. Enfin, en Hongrie,

0: De l'OTAN et en particulier contre les Européens, Espagne en tête et une charge de nouveau contre le Groenland. Pierre Benazet à Bruxelles, la Commission européenne oppose une fin de non-recevoir.
1: Tout comme en janvier, lorsque le Groenland était dans le collimateur de Donald Trump, la Commission européenne rappelle que les 27 ont opposé un front uni face aux États-Unis et que rien n'a changé. Olaf Gill, porte-parole de la Commission.
2: Le Groenland est un territoire autonome du royaume du Danemark. Il appartient aux Groenlandais et aux Danois de décider de l'avenir du Groenland. L'intégrité territoriale, la souveraineté nationale et l'inviolabilité des frontières sont des principes fondamentaux du droit international. Ils sont essentiels non seulement pour l'Union européenne, mais aussi pour les nations du monde entier. Nous ne cesserons de les défendre et l'Union européenne exprime sa pleine solidarité avec le Danemark et le peuple groenlandais.
1: De la même manière, les menaces de ne plus commercer avec l'Espagne sont nulles et non avenues, car l'Union européenne est un bloc commercial unique et non un ensemble de pays disparates, comme Donald Trump le souhaiterait. Pour la Commission, les États-Unis doivent se tenir à l'accord commercial conclu avec l'UE à Turnberry et le respecter, car il en va à la fois des intérêts de l'Espagne et de l'Union, entre la perspective d'une unanimité renouvelée en soutien au Danemark et la possibilité de voir l'accord commercial capoter, les Européens espèrent à nouveau repousser les assauts de Donald Trump. Pierre Benazet, Bruxelles, RFI.
0: Les assauts du président américain vont aussi se poursuivre en Iran. Il promet que les États-Unis vont de nouveau frapper fort la nuit prochaine. Après avoir estimé que le cessez-le-feu était rompu avec Téhéran, après les tirs iraniens sur des navires dans le détroit d'Ormuz et les bombardements américains massifs en représailles. Autre ambiance à l'issue du sommet d'Ankara, Donald Trump s'est entretenu avec Volodymyr Zelensky, qui peut savourer cette rencontre. Les États-Unis vont autoriser l'Ukraine à fabriquer des missiles patriotes sur son sol, promesse du locataire de la Maison-Blanche, un palier franchi puisqu'il implique un niveau de coopération militaire et industrielle nettement plus élevé entre les deux pays qu'aujourd'hui. C'est une aide vitale réclamée depuis longtemps par Kiev pour lutter contre les attaques quotidiennes de la Russie. De son côté, Emmanuel Macron a évoqué de futurs exercices militaires conjoints et inédits des pays de la coalition des volontaires alliés de l'Ukraine. En France, après sa condamnation en appel, le pari de Marine Le Pen tient au calendrier. La chef de file du Rassemblement National a finalement décidé de se déclarer candidate, tout en formant un pourvoi en cassation, une décision qui lui permet dans un premier temps de faire campagne sans bracelet électronique. Le parti d'extrême droite a en tout cas, dès hier soir, dévoilé l'affiche de campagne pour la présidentielle avec un titre « Pour la France, la Renaissance ». Andréane Mellard a demandé à son invité ce matin sur RFI, Arnaud Benedetti, directeur de la nouvelle revue politique, quelle pourrait être la stratégie de campagne de Marine Le Pen, notamment face au parti de droite Les Républicains.
3: Marine Le Pen veut asphyxier la campagne, elle veut asphyxier la concurrence. Elle considère qu'elle a une image. D'ailleurs, ce qui était très intéressant, c'était de voir la réaction de LR hier. Parce que finalement, le fait que Marine Le Pen soit candidate, c'est pas forcément une bonne nouvelle pour Bruno Retailleau et pour LR. LR a été très dur dans ses critiques vis-à-vis de Marine Le Pen hier, ce qui montre que du côté de LR, on préférait certainement la candidature de Jordan Bardella à celle de Marine Le Pen.
4: Quand vous dites asphyxier, est-ce qu'il y a une stratégie derrière ça aussi de la part de Marine Le Pen ?
3: Marine Le Pen, elle va jouer sur, si vous voulez, deux cordes. La première corde, en effet, c'est toujours la stratégie de banalisation, de dédiabolisation. La deuxième corde, si je puis dire, c'est quand même de rester une candidate qui est en rupture par rapport à un système. Et donc c'est vrai qu'hier, d'une certaine façon, la position qu'elle a prise, c'est une position assez frontale vis-à-vis de l'appareil judiciaire qui lui a donné la possibilité d'être candidat de manière intentinée, un peu machiavélienne. Je veux dire, elle lui renvoie aujourd'hui cette responsabilité-là. Elle dit, mais écoutez, de toute façon, maintenant, prenez vous-même vos responsabilités, je suis candidate, rien ne m'empêche d'être candidate, mais on va voir la suite.
0: Arnaud Benedetti sur RFI ce matin au micro d'Andréane Mellard. Marine Le Pen qui reste soumise à la décision de la Cour de cassation, d'autant plus que la plus haute autorité judiciaire en France annonce cet après-midi qu'elle pourrait se prononcer au plus tard début avril 2027, donc avant le premier tour, un calendrier toutefois susceptible d'évoluer, dit la Cour. En Hongrie, la télévision et la radio publique ont cessé de diffuser des journaux d'information Depuis hier, M1, la chaîne Tout Info du service public, ne diffuse que des films. La

0: retrait des émissions d'information est une décision du nouveau directeur des médias d'État, nommé il y a quelques jours par le gouvernement de Péter Madiar. Il est chargé de restaurer l'indépendance du service public totalement mis au pas sous le gouvernement Orban. Florence Labruyère.
1: C'est une véritable bombe qui est tombée sur la télévision d'État. Hier, la première chaîne hongroise, la chaîne Tout Info du service public, a cessé d'émettre. Un écran noir s'est affiché avec ce message. Nous vous demandons pardon d'avoir menti pendant des années. Le Premier ministre Péter Madiar avait promis de fermer ce qu'il appelle la fabrique des mensonges. Car pendant les 16 ans où Viktor Orban est resté au pouvoir, l'audiovisuel public est devenu une machine de propagande. Ce sont les ministres qui décidaient du contenu des journaux télévisés, comme le raconte ce journaliste.
2: Tous les jours, on recevait des instructions par email avec les sujets à couvrir et les mots à utiliser. Par exemple, il fallait dire que l'opposition était payée par des étrangers ou par George Soros.
1: C'est la fin de la propagande, s'est félicité Péter Madiar. En réalité, la propagande a disparu dès le lendemain des élections, car au sein du parti de Viktor Orban, plus personne ne pensait à donner des ordres. Mais les directeurs de l'information étaient toujours en place. Ils ont été limogés et une nouvelle loi devrait être présentée prochainement au Parlement afin de jeter les bases d'un service public crédible et indépendant. Florence Labruyère, Budapest, RFI.
0: Retour en France avec une enquête de l'INED, l'Institut National des Études Démographiques, qui se penche sur les familles françaises. Comment ont-elles évolué depuis le début du XXIe siècle? La baisse de la fécondité, les naissances plus tardives, les séparations, les changements de la loi font partie des grandes évolutions de ces dernières décennies. La notion de famille reste très importante pour les Français, Marie Cazadebé, même si elle peut prendre de nombreuses forme aujourd'hui.
3: Le couple qui cohabite est toujours la norme, le mariage ne l'est plus du tout. Seule une naissance sur trois a lieu dans un mariage, contre plus de 8 sur 10 en 1970. Les séparations et les recompositions sont également plus courantes. 18% des Français âgés de 18 à 79 ans ont déjà vécu avec un bel enfant au cours de leur vie. Laurent Toulmont est l'un des coordinateurs de cette enquête de l'INED.
4: Les personnes ont une histoire familiale qui est de plus en plus complexe, mais avec des relations familiales qui restent fortes. Même quand les adultes ont quitté le domicile parental, ils continuent à avoir des contacts fréquents avec leurs parents. Les grands-parents voient leurs petits-enfants. Il y a également donc l'ouverture aux couples de même sexe. Ça a été un changement très important, même si ça concerne moins de 2% des couples. Il y a une volonté de l'État, par rapport à d'autres pays, de traiter toutes les familles sur un plan égal.
3: Le nombre de couples de même sexe a ainsi doublé en 10 ou 15 ans, mais il n'élève pour autant que 0,5% des enfants en France.
0: Et puis pas de foot ce soir au Mondial. Il faudra attendre demain pour le match tant attendu entre la France et le Maroc. Ce sera 20h, temps universel. Tout de suite sur le Pont des Arts avec vous Nathalie Amar et vous êtes en Avignon.
5: Et oui, merci beaucoup Karine Bellicha. On est en Avignon avec la chorégraphe Mathilde Monnier sur le Pont des Arts. Ça démarre dans 30 secondes.
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7: Votre flash valdoisien. Julien Blondeau doit libérer avant fin septembre 2026 la parcelle communale où il se trouve avec son rucher. La ville de Méry-sur-Oise y prévoit un pump track et des terrains de paddle. Le préfet du Val-d'Oise a prononcé hier, mardi 7 juillet, la fermeture administrative d'une épicerie à Survilliers suite à un contrôle sanitaire. Anaïs Bourgoin, licenciée à l'entente Franconville-Sésame Val-d'Oise, lors du meeting Diamond League de Paris, la demi-fondeuse a battu le record de France du 800 mètres que détenait son ex-coach Patricia Djaté-Taillard depuis 31 ans. Et puis dimanche 12 juillet à Enghien-les-Bains, une balade à vélo, un petit tour du lac. Laissez-vous tenter par cette balade insolite à la découverte du patrimoine naturel et architectural d'Enghien-les-Bains, accompagné de Laure, guide conférencière. Explorez la ville autrement. Renseignements, réservations 01 34 12 41 15. C'était vos quelques informations proches de chez vous sur IDFM Radio.

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1: IDFM Radio, soyez les bienvenus, c'est l'heure de l'agenda des villes, les bons plans culturels sur le Val-d'Oise avec l'exposition En vol sur le lac à Enghien-les-Bains depuis le 7 juillet jusqu'au lundi 31 août au kiosque du Jardin des Roses. Découvrez les différentes espèces d'oiseaux qui peuplent le lac d'Enghien-les-Bains, un des plus grands refuges pour les oiseaux migrateurs de la région. Résidents fidèles ou visiteurs de passage, il rythme les saisons et offre un spectacle naturel fascinant. Au détour d'un regard, d'un vol ou d'un reflet sur l'eau, chaque photographie raconte une histoire et révèle la beauté discrète de cette faune exceptionnelle. Et puis attention, au départ du 11 au 19 juillet et du 15 au 30 août, le petit train à partir de 3 €, les billets en vente sur place. Passe à la jetée du lac de 15h à 18h30, dernier départ à 18h, départ toutes les 40 minutes, prenez le petit train dans le cadre de l'événement Festivité à Enghien-les-Bains. Pour en savoir davantage, rendez-vous sur le site de l'Office de Tourisme d'Enghien-les-Bains. C'était l'agenda des villes sur IDFM Radio, les bons plans culturels sur le Val d'Oise.

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1: Bonjour à toutes et à tous, envolez-vous, c'est l'heure de Big Bang
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1: Nous sommes sur les
3: 88 de la bande FM, et faut bien savoir, je vous le dis, sachez-le, on fait de bons heureux, bien évidemment.
1: En Ile-de-France jusqu'à 21h sur IDFM et sur Facebook, Twitter, Instagram, Internet, Android, encore Spotify, Google Podcast, Radio Public, au choix sur notre page, notre compte, notre site, notre appli, nos podcasts Big Bang
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1: L'émission est rediffusée sur de nombreuses radios. Big Bang Station, c'est un thème d'actualité duquel les chroniqueurs politiques, musique, cinéma, culture, sortie, high-tech, histoire, coup de cœur, collent le plus possible. Aujourd'hui, nous parlerons de cerf-volant, thème qu'on a déjà abordé. Et l'émission est réalisée par...
2: Petit Manu.
4: Manu.
3: Non. Où y a Lio? Où y a notre cher ami Didier qui s'ébrouille divinement bien? Moi, oh là, à moi, si je faisais ça, ça serait un fiasco total. Oh là là. Peut-être, t'as jamais essayé de faire la technique? T'as jamais fait la technique, Kevin?
5: Si, bien sûr, j'ai déjà fait la technique, mais pas pour l'émission.
3: Ah ouais,
5: pas dans le studio.
3: T'es d'accord avec moi?
1: Comment tu t'appelles?
3: Non, mais Kevin, t'es d'accord avec moi? C'est une sacrée responsabilité. Il débrouille très très bien. Oh là là là là. Kevin, je voulais dire.
6: Kevin, c'est parce que c'est un stagiaire. Il vient d'apparaître.
3: Oui, mais il est tellement fort dans le domaine musical. On sait jamais, tu sais, on sait jamais. Bon, enfin, c'est un travail. On est. Des fois, certains animateurs qui seront à la fois techniciens et animateurs.
1: On prépare l'été pour vous. À la plage, n'emmenez pas que vos tongs et votre slip de bain. Si slip de bain il y a, parce que petit Manu va sur les plages naturistes.
3: Non.
1: N'oubliez pas votre
3: cerf-volant. Ah oui, évidemment, le cerf-volant.
1: Et pour Auré, les préservatifs. Ouais. Mais voilà. Le cerf-volant, petit Manu vous racontera l'histoire de cet objet volant.
3: Bonjour, mon cher Didier, et tu l'as dit à ma place. J'espère que les vacances se passent bien, que se poursuivent. On va parler du cerf-volant. Bah, vous aurez une bonne définition. Qu'est-ce que c'est? On sait ce que c'est, mais comment ça se passe? Là, c'est mon rôle.
1: Pierre s'attachera bien au cerf-volant.
7: Bonsoir Didier, bonsoir à toutes et à tous. Cette semaine, nous prenons de l'altitude, nous prenons de la hauteur pour tournoyer parmi les records avec cette journée spéciale cerf-volant. Je vous ai trouvé quelques infos intéressantes et c'est dans quelques instants seulement.
1: Kevin nous fera planer en musique.
8: Wow. Bonjour. Bonjour Didier, bonjour à toutes
3: bonjour
8: et à
3: Kevin.
8: Tous. Alors je vais vous faire une révélation, je n'ai jamais joué au cerf-volant.

0: Vraiment.
1: À quelque chose de sexuel?
2: Non.
3: Qui vous les expose?
4: De la merde.
2: Non.
0: Décidément.
1: De l'urine. De l'urine. De l'urine.
0: Non.
2: Allez, la première. Au Royaume-Uni, une passagère d'un avion a confondu la porte des WC avec...
5: Ah oui, je l'ai lu. Avec la sortie de secours.
2: Eh oui, avec la sortie de secours. Ce qui fait qu'elle a déclenché le déploiement des toboggans gonflables.
4: Ah bah, ça a dû mettre un peu d'ambiance dans l'avion, j'imagine.
2: C'était sur un avion du vol Pakistan International Airlines. Mmh. Ouais. Et du coup, je crois qu'ils sont partis le lendemain.
4: Ah, quand même.
2: Alors quand même, elle aurait pu voir que... Elle a pas pissé.
5: Pourtant,
2: elle a ouvert la porte, elle a pissé. Non, elle a vu qu'avant qu'elle était sur un toboggan quand même.
5: J'espère pour elle.
2: Elle a dit quelle belle toilette.
5: Qu'est-ce que c'est moderne.
2: C'est magnifique.
4: Elle était complètement émerveillée, mais par contre, ça a posé des petits problèmes après.
2: Voilà, donc le vol a été retardé. Certains ont dormi sur place, certains n'ont pas pris le vol.
5: L'angoisse.
4: Ça a dû mettre la pagaille. Vaut mieux d'un certain côté, ça a été retardé que
2: si vous avez décollé. Les toilettes, t'as pissé dans le frigo.
4: Ah non, si ça avait été.
2: Dans le frigo.
5: Si ça avait été en plein vol.
4: Si ça avait décollé, ça aurait posé des problèmes. Ça, c'est une machine.
5: Mais on peut pas les ouvrir en plein vol, les portes.
4: Il faut pas croire.
2: Alors, normalement, non. Là, je sais pas ce qui s'est passé. Le personnel de sécurité était pas devant les portes. Allez, la deuxième. Une balade à vélo pour l'écologie. Oui, mais cette balade est un peu particulière. Pourquoi?
5: On l'a fait tout nu.
2: Oui, exactement, Auré, ils sont complètement nus. Balade à vélo pour l'écologie au Royaume-Uni.
5: Attention aux fesses.
2: Donc des gens ont vu défiler des gens en vélo complètement nus.
4: Mais c'est pas...
2: Bien assis sur la selle.
5: Ouais, mais moi des fois, même habillé, ça me fait mal la selle aux fesses. Même habillé, j'ai mal aux fesses. Je pense que je suis sensible des fesses.
4: Mais c'est peut-être parce que j'ai dit, ils ont vu des gens qui étaient du naturisme. Probablement.
2: Oui, toi tu mets une selle quand même sur ton vélo.
4: Oui.
2: Et un short,
4: jusqu'à présent, je suis habillé. Je rassure. Bon, enfin, y a des gens qui le font. On peut voir des fois dans les émissions de télé.
1: Où
4: ils expliquent. Et pour eux, ça ne pose aucun problème.
2: Allez, la troisième. Ce Français sculpte non pas son corps, mais autre chose.
5: Oh là là.
2: Car il est artiste.
5: C'est physique, c'est une partie du corps.
2: Non.
5: Ah, d'accord. Il sculpte quelque chose
4: qui tient à cœur, mais
5: qui n'existe pas.
2: Si, ça existe.
5: Qu'on peut toucher.
2: Oui. Il sculpte
5: un objet de la vie quotidienne.
4: Ouais.
2: Oui, on en a tous les jours.
4: Ah, tous les jours.
2: Entre les mains.
5: Là, j'en ai pas. Là, j'ai un téléphone.
2: Non. Là, t'en as pas.
5: J'en ai pas là.
2: L'eau, c'est interdit.
5: Ah, de l'eau.
4: De la bière, un boisson.
5: Ouais, du liquide.
4: Une canette.
2: C'est pas du liquide.
5: Un truc qui fait des interférences.
4: À manger.
2: Non.
5: À un objet.
2: À manger.
5: Ça se mange.
4: À manger du pain.
2: Non.
5: De la nourriture.
2: Pas du pain. Mais quoi?
5: Une entrée, un plat, un dessert. Qu'est-ce que c'est?
4: Une salade.
5: Un dessert.
2: Non, c'est un plat.
4: Des pâtes.
2: Ce qu'il y a dans le plat.
5: Ah.
2: C'est pas des pâtes.
5: Oh, les pizzas,
2: c'est pas de la
5: junk food.
2: C'est plus général, c'est pas de la junk food.
1: La salade.
2: Tu te rapproches, donc la salade c'est
1: des
2: quoi?
1: Des crudités.
4: Des crudités.
2: Oui, il sculpte dans des légumes. Dans des légumes, c'est Frédéric Jounot, meilleur ouvrier de France.
5: Ah oui. Il sculpte quoi alors du coup? Qu'est-ce qu'il fait?
2: Il sculpte, vous allez voir la photo sur Big Bang. C'est très très beau, il sculpte dans des fruits, c'est vraiment magnifique.
4: Mais moi, ce qui est bien, c'est qu'il risque pas d'avoir de concurrence, c'est vraiment original, c'est vraiment, alors là, fallait y penser.
5: Manger 5 fruits et légumes par jour.
4: Bah ouais.
2: Allez, après les fruits, le poisson, d'après des chercheurs français.
5: Ah, j'aime moins.
2: Il y a des preuves scientifiques que les poissons ont évolué. Comment à votre avis?
5: Ils sont plus intelligents que nous.
4: Ah bah en tout cas.
2: Non, pas que nous, mais comme nous, ils peuvent.
5: Ils peuvent parler entre eux. Ils peuvent se comprendre. Ils peuvent faire des dépressions nerveuses.
2: Non, mais ça se
1: rapproche. Respirer.
2: Non, mais ça se rapproche de ce qu'a dit Auré, des dépressions.
5: Ah oui, des maladies mentales.
1: S'énerver.
2: Non, pas s'énerver.
5: Des maladies mentales.
4: Peut-être mourir.
2: Pas des maladies mentales, mais des fois.
1: Il peut aller à l'hôpital psychiatrique.
2: Non, tu n'es pas bien. Mais pourquoi?
5: Parce que tu t'es trompé. Parce que t'es trompé.
2: Oui, donc c'est un.
4: Ils peuvent déprimer.
2: Un chagrin d'amour. Les poissons peuvent avoir des chagrins d'amour.
1: C'est mignon.
4: En tous les cas,
5: on n'est pas les seuls à souffrir sur cette terre.
2: Hein?
4: Ouais, en tous les cas.
2: Un petit Manu.
4: Bah oui, on apprend.
2: Alors arrête de manger du poisson.
4: Ouais, mais vous rigolez, manger du poisson, c'est très bon pour la mémoire.
2: Oui, mais du coup, t'as un chagrin d'amour.
4: Ah bah oui, je connais certains.
5: Moi, j'en ai fait un
4: chagrin d'amour dans ces cas-là. Ouh là là!
2: Ouais, t'en as eu, toi?
4: Mais moi, je me sens pas concerné, mais je dis ça dans le général.
2: Chagrin d'amour, t'as été au poste de police, c'est différent.
4: Non, mais je parle pas de moi. Mais pourquoi moi partir? Mais je dis dans le monde, mon cher Didier. Faut pas être nombriliste pour égoïste, mon cher Didier. Faut avoir du cœur.
2: Bon, voilà. Alors là, peut-être que l'amour va pas te faire planer.
4: Ah.
2: Mais en tout cas, le cerf-volant si, et tu vas nous raconter son...
4: Une histoire, tout de suite. Oh, je vous raconte.
1: Chaque semaine, il crie l'actualité.
4: Un président américain, monsieur Barack Obama. Donald Trump.

0: David Bouillet, Joe Cocker, Justin Steberlin,
1: Lidada,
0: Lady Dada, Sakina, oui, Kendrick.
2: Vous pouvez plus diminuer son grand dossier journalistique.
0: J'ai mangé tous les travaux, ça. Non.
2: Tous les quoi?
0: Alors, oh, mais attends, j'entends.
3: Tout de suite.
0: Ah, je sais pas,
4: oui, c'est ton fond sonore.
0: Ah oui, d'accord.
4: C'est normal, alors, tu peux parler dessus.
0: Let's go, c'est parti.
4: Oui, tu peux.
0: Espérons que demain, que vous n'êtes pas devenu votre ordinateur sera vous sort volant, on espère. Alors, vous souhaitez. Non, bon.
3: Bah,
0: vous souhaitez
3: hein.
0: Que. Alors, un cerf-volant avec la journée mondiale du cerf-volant.
3: Oui,
4: c'est quand
0: même. Ah, voilà, voilà. Eh bien, je vous explique. Cette journée a pour but, selon ses promoteurs, de découvrir bien, entendre. On connaissait le cerf-volant, mais c'est avant, partagé.
3: Ah, non, mais. Je comprends rien.
0: Attends. Voilà. Excusez-moi. Voilà. Cut. C'est parti. Action. C'est comme un tournage de film, je le dis.
3: Et. Action.
0: Voilà.
4: On y va.
0: L'histoire du cerf-volant. Le cerf-volant est tout d'abord qui n'aurait pas marqué l'initié les plus observateurs qui savaient bien que les cerfs-volants ne servent pas. Enfin, les réalités pour prouver.
4: Ça devait être un jeu de mots.
3: Voilà, on va la refaire. Allez, action.
0: Les petits farceurs.
4: C'est pas de jeu de mots. Voilà. Raconte-nous l'histoire du cerf-volant
0: dans lequel on retrouve une forme ancienne du du serpent. Ceci dit, les serpents ne volent pas, mais ce n'est pas grave. L'imagination s'en charge le reste. Il y a des farceurs là. Ils sont en train de me faire dire n'importe quoi.
3: Qui a touché non.
0: Voilà. Alors, bah attends. On continue. Voilà.
4: L'objet il vient d'où le cerf-volant?
0: Justement, la bonne explication après les petits farceurs. Je vous laisse m'entraîner. Ouh là là, les filous. Voilà d'où ça vient. C'est le plus important, je tiens à préciser. L'objet ensuite, il nous arrive de Chine, probablement aux alentours du 4e siècle avant Jésus-Christ. Les sources. Non, je rigole parce qu'elle vous fait faire dire n'importe quoi.
4: Mais non, mais c'est voilà. Ton texte.
0: Voilà, je reprends sérieusement, vous inquiétez pas.
4: T'as voulu faire un jeu de mots, personne n'a compris.
0: On a voulu me faire passer pour un.
4: Mais
0: voilà,
4: non.
0: Voilà, d'accord. Voilà, je reprends mon sérieux. Faut bien respirer. Respiration.
4: On y va,
0: voilà,
4: temps
0: c'est parti. Les sources mentionnées sont cependant assez peu précises avant des certitudes fortes en la matière. Aujourd'hui, le cerf-volant arrive toujours en Chine et qui serait juste par les enfants de notre contrée, et ce n'est pas forcément le cas de ceux qui les fabriquent. Ça fallait le savoir. Vous rappelle bien, comme il le faut, cette émission est bien le thème du cerf-volant. Et
4: tu nous parleras tout à l'heure de la journée mondiale du cerf-volant.
0: Voilà, voilà. Mais en tout cas, on a essayé de me
3: faire. On a appris plein de choses, dis donc.
0: Voilà. Ouais, on a appris des tas de choses. Je vous ai parlé la première partie.
4: Eh ben, merci, petit Manu. Allez, on va planer cette fois en musique avec Kevin.
0: Tout de suite.
5: Et c'est parti pour le quiz.
0: Non, quiz. Comme le cheese.
6: On cherche à comprendre encore la règle du jeu.
7: La règle, je vais me porter sur la règle.
0: Mais sur toi, les amis.
5: On va jouer au cerf-volant en chanson avec un quiz musical. Et trois titres vont être diffusés à l'antenne. On écoute la première chanson. On commence par une fille, une chanteuse.
3: Céline Dion.
5: Non.
0: Attends, j'entends
5: elle
0: rien.
5: Elle est beaucoup plus jeune.
4: Ah. Yvette Horner.
5: Non, encore plus jeune que ça.
3: Alizé.
5: Encore plus jeune que ça.
3: Ah bon.
8: À mesure que
3: c'est un homme.
8: Passe, le temps qui passe.
3: Bon, c'est pas grave.
4: Sens inverse.
3: Donc c'est un vieux là.
4: Oui, là, ça change tout.
0: Ah oui.
3: Oui. C'est là, quoi, c'est Étienne Dao, non?
5: Non. Alors, ses initiales, BB.
3: Brigitte, bah non.
4: Brigitte Burns.
5: Non, c'est un homme.
3: Benoît.
5: Non, pas Benoît.
3: Baptiste.
5: Bastien. Ça commence par Ben.
3: Ben.
0: Ben Loucle. Non, c'est pas
3: Ben.
0: Non,
3: c'est
0: pas
9: Ben. Attendez. Le prénom, c'est Benjamin.
3: Benjamin. Violet.
0: Oui. Ah oui, Benjamin Violet.
5: Violet.
0: Et on peut même dire qu'il a une fille avec Mastia Maltrali,
3: Catherine
0: Deneuve. Il est pas
3: qu'on embrasse.
0: Alors, on espère qu'elle va bien.
3: Ah oui, moi j'espère qu'elle nous écoute.
0: Ah bah
3: oui.
0: Pourquoi pas.
3: Bonjour Katoche.
5: Benjamin Biolay avec Cerf-volant, le titre.
0: Eh ouais.
5: On enchaîne cette fois-ci avec Des choristes.
3: Le chanteur à la croix de bois.
5: Non.
4: La chanson du cerf-volant.
5: Oui, alors j'ai donné un indice, Des choristes.
3: Bah le film Les choristes.
0: Oui, tout à fait.
4: La chanson du cerf-volant.
5: Oui, c'est ça.
0: Absolument. T'as dit au hasard, et bravo Didier.
5: Les choristes avec en tête d'affiche.
3: Oui, le beau gosse, je ne sais pas.
0: Oui, oui.
3: Je ne sais plus.
5: Alors, il y a...
4: Gérard Jugnot.
5: Gérard Jugnot, oui.
3: Je ne pensais pas à lui en beau gosse, mais oui. Comment il s'appelle?
5: Et quelqu'un qui est devenu beau gosse en revanche.
0: Oui, parce qu'il était jeune et puis il a grandi.
3: Ouais.
0: Ah.
3: Je me rappelle plus son nom.
5: Jean-Baptiste Meunier.
0: Exactement, voilà, c'est ça le nom que j'ai cherché.
3: Je l'embrasse.
0: Merci beaucoup.
3: Je l'embrasse bien fort.
0: Et on peut dire qu'il
4: l'embrasse.
3: Il fait quoi maintenant? Il est devenu. Qu'est-ce qu'il fait maintenant? Oui, il est mannequin maintenant.
0: Ah oui, oui,
5: oui.
0: Oui.
3: Il est comédien?
0: Il a bien grandi, quoi.
5: Mannequin ou comédien?
0: Voilà,
3: un mix des deux.
0: Voilà, voilà.
5: Et on termine cette fois-ci avec une chanteuse.
3: Donc c'est la très jeune, c'est ça?
5: C'est ça.
3: C'est une mineure?
5: Oui.
3: Ah, j'y connais rien dans les enfants. C'est les Kids United.
5: Alors, en fait, elle vient de The Voice Kids.
0: Ah.
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3: Oh, j'en sais rien. Elle s'appelle pas Maëlle. Louane.
5: Maëlle. Ah, mais c'est bien parti au Ré. Elle s'appelle Lou.
0: Ah, Lou. Ah oui.
9: Et son album est disque de platine en ce moment.
3: Mais c'est quoi son nom?
9: Elle s'appelle Lou.
5: Lou. Alors cette chanson c'est Les cerfs volants. Et oui, c'est une toute petite chanteuse.
3: Elle vient de sortir un album là?
9: Non, elle a sorti un album il y a quelques mois. Le premier disque c'était Filles du Soleil. Elle a fait la reprise.
3: Elle a fait la reprise de la chanson de Petit Manu.
0: Ah non, c'est pas la même version, mais
9: elle a fait en plus la reprise du générique du feuilleton de TF1 qui passe en quotidien, qui
3: demain nous appartient.
0: Voilà, c'est ça.
3: Donc, ah, c'est elle qui chante.
9: Et c'est elle qui, ou puisqu'il chante, je l'ai fait en interview il y a pas longtemps.
3: Ah oui.
0: Bravo, Didier.
5: Très bien, merci à tous.
0: Et sinon, mon cher Kevin, on pense aussi à une autre chanteuse qui a chanté il y a un certain temps. Et il s'agit de Véronique Jeannot, l'avion. L'avion, et c'était un petit tube. Elle avait chanté en solo.
9: L'avion, non, Jeannot. C'était pas l'avion, c'était Aviateur.
0: Aviateur, c'est ça. Aviateur. Je me trompais. Merci, Didier.
5: Mais du coup, c'est pas le cerf.
0: Non, non, c'est, oui, mais ça ressemble un peu. Mais j'avais
3: le cerf. C'est dans le ciel, quoi.
0: Didier, merci.
3: C'est dans le ciel.
0: On peut dire une très belle chanson qu'elle a chantée. Je remercie, Didier. Je savais que je faisais une erreur. Mais merci de vous être venu à mon secours, quoi.
4: Eh ben merci Kevin, quel titre vous avez préféré?
5: Moi j'ai bien aimé Les Choristes.
0: Ah oui, moi aussi Les Choristes.
3: Ça,
0: ça rappelle un bon film. Bah oui, Les Choristes.
4: Eh ben c'est parti.

0: C'était l'écoriste avec la chanson Cerf-volant.
1: Et les records de cerf-volant, bah oui, il y en a.
2: Eh bah oui.
1: Le plus gros au monde.
3: Il existe, il y en a.
2: Ah bah, on imagine. Eh bah justement, on va le...
1: Tu sais pas?
2: Non.
1: Eh bah écoute Pierre, lui il le sait.
2: Eh bah il vient nous répondre.
1: Sport, exploit, record.
4: C'est un record de longévité, mais c'est pendant 27 heures, 3 minutes et 44 secondes. Le précédent record était de 26 heures. Il a interprété 300 morceaux, de Gershwin à Britney Spears, en passant par Beethoven et le Gangnam Style, le Psy.
1: Pierre nous parlera performance.
5: Pierre qui roule, Nabas, pas mousse.
6: Mais lui, si t'as rien à dire, tu peux rien dire.
2: Non, tu sais, il pose une question, j'essaie de répondre.
1: Non.
2: Plus d'imagination.
7: Ah, le cerf-volant, un objet à la fois voluptueux et dangereux lorsqu'il retombe en piqué sur la plage à une vitesse de 90 km/h, manquant d'empaler un gamin de 8 ans faisant un pâté de sable tout en hurlant sur son père de ne pas marcher dessus. Le bruit proche de celui d'un scooter 50 cm3 lorsqu'il s'abat vers le sable. Sachez que je n'ai jamais tenu un cerf-volant entre mes mains de toute ma vie. J'en ai vu beaucoup, mais je n'ai jamais eu l'occasion, que dis-je, la chance d'en faire voler un. Donc si un ou une parmi vous souhaite essayer de me faire voler un cerf-volant, eh bien je serais ravi de pouvoir essayer avec vous. Donc envoyez-moi un message sur Facebook, je vous paye le barbecue et les bières en échange. Bref, passons à nos records. Vous verrez que la plupart de ces infos viennent du Nord et pour cause. Puisqu'il y a depuis 33 ans les rencontres internationales du cerf-volant organisées à Berck. Oui, à Berck, la même ville que dans Bienvenue chez les Ch'tis avec Danny Boone et Cadmerad. Qu'en 2018, 900 000 personnes sont venues à Berck profiter de la 32e édition des rencontres internationales de cerf-volant. Un festival qui ravive l'âme d'enfant de Gérard Clément, le créateur de ce rendez-vous, qui espère bien cette année attirer encore plus de monde, plus de 800 cerf-volistes. Les cerf-volistes sont les personnes qui font voler les cerf-volants, c'est leur nom, comme on dit les pongistes, là ce sont les cerf-volistes, de 20 nationalités différentes qui, pour la plupart, créent eux-mêmes leurs œuvres. Des baleines, des dauphins, des poissons, et le plus grand d'entre eux, Mega Ray, le cerf-volant de l'équipe koweïtienne, 150 mètres de long, 75 mètres de large, plus grand qu'un terrain de football, tout simplement le record du monde. Un poisson mauve avec le bout des nageoires rouges, une raie manta, œuvre du néo-zélandais Peter Lynn, kitemaker, ingénieur et inventeur des plus grands cerfs-volants de la planète. Rien que ça, bravo monsieur Peter Lynn. Pour faire voler ce géant de toile, il a fallu se lever tôt et sur la plage encore déserte, attendre le bon vouloir du seul maître ici, à savoir le vent, bien entendu. À quelques mètres là, les doubles champions du monde de cerf-volant acrobatique, car oui, il existe des compétitions de cerf-volant acrobatique, un petit peu à la manière de la natation synchronisée, eux profitent de ce matin de calme pour tester leur nouvelle création. L'occasion aussi de répéter leur chorégraphie. Malgré leurs 16 ans de commune pratique du cerf-volant et leurs nombreux titres, Maxime Desavoy et ses coéquipiers le savent, tout doit être millimétré au bout de leur bâton comme au bout du fil. Quelques minutes de concentration et de précision et il suffit d'un grain de sable pour enrayer la machine. Peter Lynn, quant à lui, est anxieux avec son méga ray. À chaque fois qu'on fait voler, je suis un peu inquiet dès qu'on fait voler le méga ray, dit Peter Lynn, parce que si le vent souffle trop fort, c'est un problème. Si le vent tourne, c'est un autre problème. Si quelque chose se met en travers de son chemin, c'est un autre problème. Toujours des problèmes, nous dit Peter Lynn, créateur du méga ray, donc plus grand cerf-volant du monde. Effectivement, une fois tout mis en place, il ne reste plus qu'à inviter le vent à l'intérieur de ces géants plus lourds que l'air. Méga ray décolle pour retomber puis mieux s'envoler à nouveau. Cette année, le festival du cerf-volant fête ses 33 ans. 33 années qui ont vu naître de nouvelles générations de passionnés, celles d'aujourd'hui et de demain. Voilà le festival de Berck, donc un festival du cerf-volant qui aura lieu normalement encore l'année prochaine. Il y aura sans doute une 34e édition. Bref, nous avons parlé cerf-volant, nous avons parlé du vent, nous avons parlé du sable et nous avons parlé du nord de la France, et c'est déjà pas mal pour un samedi.
1: Merci Pierre, et on passe au deuxième titre proposé par Kevin.
8: Alors moi j'aimerais bien la petite jeune chanteuse.
2: Oui, elle était bien. Une très jolie voix, une très jolie voix, saigne, innocente, bien.

0: C'était Lou avec les cerfs-volants.
1: Vous êtes toujours dans Big Bang
2: Station,
1: cette spéciale cerfs-volants pour préparer l'été.
2: Tout à fait.
1: Mais il n'y a pas que ça, il n'y a pas que l'été dans l'actu. D'ailleurs, Nono nous a fait un best-of. Vous n'avez pas le temps de suivre l'actu?
3: À quoi peut ressembler le visage d'une momie après 3000 ans? Pour se faire une idée, je vous invite à taper Bernadette Chirac sur Google Images. J'espère que la momie m'en voudra pas pour la comparaison.
1: Nono le fait pour vous et régurgite tout.
4: Et vous les amis, cette année il s'est passé beaucoup de choses. Tout de suite, c'est parti pour le best-of, ou du moins le moins pire des infos du mois de février. Bugatti a présenté la voiture la plus chère au monde. Elle était vendue 16 millions d'euros. Incroyable, plus de 16 millions d'euros la voiture. Pour faire simple, le porte-clés de la clé de contact du véhicule de cette Bugatti coûte beaucoup plus cher que ma Twingo. Il y a eu à Grenoble des émeutes après la mort de deux jeunes qui roulaient avec un scooter volé. Alors les vols de scooters sont fréquents de nos jours. À titre personnel, il y a aujourd'hui un vol non résolu qui m'empêche toujours de trouver le sommeil. C'est qui a volé? A volé l'Orange du Marchand. Et accessoirement, Michel de Lastarac est toujours porté disparu. Karl Lagerfeld est décédé et Chanel a tenu à lui rendre hommage dans un décor alpin avec des chalets en bois immaculés de sapin et de la poudreuse artificielle. Alors quant à la vraie poudreuse à 60 euros le gramme, elle se trouvait dans les narines des mannequins présentes pour le défilé. Et un chasseur qui visait un sanglier a tiré sur une voiture. Bon, l'astuce est quand même simple, hein. Si un chasseur veut tirer sur un sanglier, il a qu'à viser une voiture. Il y a eu la consultation pour ou contre le changement d'heure. Alors à titre personnel, hein, j'aime bien le changement d'heure et surtout le moment du changement d'heure en hiver, car il n'y a qu'à ce moment-là où je peux faire croire à ma meuf que je lui ai fait l'amour pendant une heure. Et en Afrique du Sud, il y a eu une curieuse vidéo d'un pasteur qui serait apparemment auteur d'une résurrection. Mais évidemment, hein, c'était un fake, car si ce pasteur pouvait réellement faire revenir à la vie ceux qui ne l'est plus, il pourrait s'occuper du Parti Socialiste et de la carrière de Benalla. Et pour terminer, un nouveau thème s'est inscrit dans le grand débat de Macron, à savoir la vente de médicaments à l'unité. À titre d'information, le médicament qui fonctionne le plus à l'unité, c'est la pilule du lendemain, quelques heures après un rendez-vous Tinder.
1: Merci Nono. Allez, on passe au troisième titre proposé par Kevin dans son quiz.
2: Eh oui, très bon.
1: Eh bien, il reste plus que Benjamin Biolay, les cerfs-volants.
2: Eh oui. Mais on a appris cette chanson grâce
1: Benjamin,
2: à
1: Benjamin
2: Biolay.
1: Pas Violet.
2: Non, Biolay.
1: Biolay.
2: Et en plus, on peut dire qu'il fait beaucoup de piano. Et donc, ça, faut le savoir. Benjamin, on t'encourage.
5: On t'embrasse.
2: Et on te salue bien amicalement.
6: Est-ce que tu sais que Benjamin, moi, plus beaucoup de lait bio? Parce que c'est Biolay.
2: Ah, ça, j'en sais rien, mais voilà. Tu nous apprends. Oh, on est bon jeu de mots.

0: c'était Benjamin Biolay avec les cerfs-volants dans Big Bang Station.
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2: En stéréo.
1: En Île-de-France,
2: en Île-de-France.
1: Ou en simultané sur IDFM98.fr si vous nous entendez pas ou mal.
2: Tout à fait. On partage, on a un bon cœur. Voilà.
1: Allez, ça vole toujours haut avec Auré. La culture, ça vole haut.
3: Toujours.
1: Eh ben là, ça va voler encore plus haut parce que c'est les cerfs-volants.
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5: C'est cela, oui, oui, oui.
3: Comme chaque année, on ressort le DVD, enfin la VHS du Père Noël est une ordure. C'est le Saint Graal, mon Titanic de l'humour, j'aurai encore 15 ans plus tard.
2: Mais qu'est-ce que c'est que cette matière? C'est de la merde. Ah, c'est pas mal, quoi.
6: Oh, le gâteau, il a pété.
3: Petit Manu pratique le cerf-volant depuis toujours. Romain Gary, lui, l'a pratiqué à la fin de sa vie. Depuis la mort des siens, le jeune Ludo a pour tuteur un oncle surnommé le facteur timbré, parce qu'il fabrique de merveilleux cerfs-volants connus dans le monde entier. Les cerfs-volants est le dernier roman de Romain Gary, sa dernière bouteille à la mer pour tenter de raisonner l'humanité. On retrouve, pour une dernière fois, son écriture délicate, teintée d'humour, mais aussi beaucoup de tendresse. Gary, avant de quitter ce monde, lâche ses cerfs-volants de fantaisie et de fraternité comme un cadeau ultime, amical et optimiste. Un dernier éclat de son talent solaire et généreux. Il exploite les thèmes qui lui sont chers, la prise de conscience sociale, l'appel à l'imagination et à la résistance. La guerre y occupe également une place fondamentale, les souffrances et privations d'un peuple envahi permettent de révéler ce qu'il y a de meilleur en chacun et de découvrir le vrai sens de la fraternité. Quand on lui demande si les cerfs-volants sont de simples allégories, Romain Gary répond « c'est le sort des belles idées qui se cassent la gueule dès qu'elles touchent terre ». Cette douleur qui transparaît dans ses écrits devant la monstruosité de la guerre, l'impossible rêve de fraternité devient omniprésente pour l'auteur. 6 mois après la publication, Romain Gary se suicide. Avant de se tirer une balle dans la bouche, il écrit une lettre avec, pour dernière phrase, « Je me suis enfin exprimé entièrement. » Je sens que j'ai plombé l'ambiance. Pardon Romain, sans mauvais jeu de mots pour le lien avec ta mort. Pardon. Oui. La chronique culturelle. 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Les cerfs-volants de Kaboul est réalisé par Mac Forster, d'après le roman best-seller de Khaled Hosseini, sorti en 2003 et publié dans de nombreux pays. Bien que frères de lait, Amir et Hassan ont grandi dans des mondes différents. Le premier est le fils d'un riche commerçant, le second est le fils de leur serviteur. Inséparables, liés par une même passion, les deux garçons se vouent une amitié indéfectible. Jusqu'au jour où Amir trahit son ami, sont ici traités l'amitié, l'oubli, la culpabilité, la perte, le dessein, le pardon, l'envie d'être meilleur. C'est un film poignant de par sa simplicité, arrivant à émouvoir sur fond de tragédie afghane. Il faut aussi reconnaître au réalisateur une certaine délicatesse de ton pour évoquer les pires atrocités et un talent pour créer l'émotion. Certaines scènes violentes peuvent heurter un public non averti mais sont nécessaires car mettant en avant le caractère implacable des talibans, les acteurs nous font partager leur sensibilité laissant de côté les fioritures. Ils touchent par leur bouleversant naturel. Vous auriez voulu être un artiste, créer de belles choses, de grandes choses, mais tout ce que vous avez réussi à reproduire c'est un dessin aussi lubique de Toto, votre caniche de 4 ans, pendant que vous étiez au téléphone avec Tata Josie.
1: On reste. Tu connais Tata Josie?
3: Je l'adore. Je l'embrasse bien fort.
2: Bonjour Tata Josie.
3: Bonjour, salut Tata.
2: Hello.
3: Hello. On respire. Tout va bien se passer. L'avenir de l'art est sauvé. Il y en a d'autres que vous qui ont du talent. Alors je ne rate jamais une occasion de mettre en avant un artiste breton. Cette fois c'est Alain Micquiot, un Lorientais. Il transforme un simple passe-temps, celui du cerf-volant, en un véritable art aérien. Il a notamment créé une installation des plus poétiques, les coquelicots volants. Dans le langage des fleurs, les coquelicots symbolisent le repos, la consolation. En mythologie, il est l'emblème de Morphée, dieu des rêves. Alain Micquiot a conçu des immenses fleurs qui s'élèvent à plusieurs mètres au-dessus du sol pour danser gracieusement au gré des vents. L'artiste fait pousser dans le monde entier ses champs de coquelicots. Il y a aussi la version papillon qui existe où l'artiste lâche dans le ciel des dizaines de lépidoptères colorés. L'artiste étudie toute demande qui lui est faite, donc Didier, si tu veux un coquelicot géant, un papillon volant sur ton balcon et rendre tes voisins verts de jalousie, n'hésite pas à lui écrire.
1: Ah ouais, je veux bien moi.
3: Ah bah, il y a son adresse sur internet, on peut la trouver facilement.
1: Oui, mais j'ai peur parce que ma voisine dit souvent j'en ai plein de coquelicots.
3: Ouais. Ben, elle en aura encore plus plein de coquelicots parce que c'est tellement beau ce qu'il fait.
2: Oui, mais Auré, vous savez une chose sur le coquelicot, quand on cueille la fleur, et ben malheureusement, faut jamais mettre les mains dans les yeux parce que c'est pas bon. Et mais les coquelicots, malheureusement, ça c'est très beau, mais ça se fade tout de suite. Et ça faut le savoir.
3: Ça sent très fort.
2: Ah, évidemment,
3: aussi,
2: ça se fade tout de suite. Ouais. On n'a que les yeux pour le regarder. Oui. Petite règle que je voulais
1: réciter. Ouais, joli, c'est si tu regardes avec les doigts de pied, ça marche moins bien.
2: Ah ouais, mais malheureusement, quand on
1: les cueille, ça sent meilleur.
3: Les fleurs inaccessibles.
1: Ça marche moins bien.
2: Évidemment. Mais sinon, ça se fade tout de suite, mais c'est des très belles fleurs.
3: Voilà, c'est fini pour moi.
1: Eh ben merci Auré, allez, je vous propose un dernier titre. Moi je pensais que Kevin allait nous le proposer, mais non. Ça plane pour moi.
2: Bah, ah oui, Patrick Balcon.
0: Plastique Bertrand.
2: Bertrand, bah ça tombe bien.
3: Vas-y, oh là Bertrand. Là.

0: écran, ça plane pour moi pour cette émission spéciale Journée mondiale du cerf-volant.
1: Voilà.
0: D'ailleurs, l'histoire de cette journée, c'est par Petit Manu.
2: Chaque semaine, il crypte l'actualité.
1: Un président américain, Monsieur Barack Obama.
3: Donald Trump. Hillary Clinton.
1: David Bouillet. Joe Cocker. Justine Kaeberlein. Lady Dada. Sakina. Oui, Kendrick.
2: Vous trouvez Petit Manu et son grand dossier journalistique.
1: J'ai mangé tous les travaux, ça. Non.
2: Tous les quoi?
1: Cette journée a pour but, selon ses promoteurs, de découvrir les bien entendu avec ce qu'on connaît par le cerf-volant, mais c'est aussi avant de partager l'art de la fabrication et de la multiplication du cerf-volant.
0: La manipulation.
1: La manipulation du cerf-volant avec le plus grand nombre.
0: Voilà.
1: Alors, ce que je voulais vous dire, une chose, Didier, c'est vrai que tout à l'heure, j'ai
0: cru.
1: C'est de ma faute. Là, je reconnais. Parce que tout à l'heure, je croyais qu'on voulait me taquiner,
0: Pas du tout, c'est pas du tout notre genre.
1: Voilà. Et effectivement, une fois n'est pas coutume.
0: Une fois n'est pas coutume,
1: pour faire plaisir à Didier. Mais je vais m'entraîner. Je vous ai parlé du serpent, mais c'était dans l'histoire du cerf-volant.
4: Bien sûr.
1: Et là, c'est extraordinaire, parce que je croyais qu'on me taquinait, mais là, c'est de ma faute, c'est moi qui a lancé.
0: Ah, pourquoi t'as parlé serpent tout à l'heure?
1: Mais parce que, justement,
0: parce que le mot, en réalité, le mot provient de cerf-volant.
1: Voilà.
0: Dans lequel on retrouve une forme ancienne du serpent.
1: Et donc.
0: Et Petit Manu a du serpent, il a dit, en dessous de moi.
1: Voilà, je pensais qu'on me taquinait, mais c'est très fort, parce que ça, l'émission, la chronique est beaucoup plus bonne, donc une fois n'est pas coutume, c'est moi qui ai une erreur, et j'estime que quand on fait une erreur, faut savoir la reconnaître. Donc là, je reconnais.
0: Bravo,
1: voilà. On peut, des fois, être taquine. Mais là, c'est de ma faute.
0: Tu devrais faire de la politique.
1: Oh, non. Hein, là, par contre, je fais le dépouillement.
4: Oui, j'ai détourné des fonds, mais je m'excuse.
1: Mais en tous les cas, là, j'ai fait.
0: Tu dépouilles les cheveux.
1: J'expliquerai le dépouillement que qu'on fait
0: la police.
1: Voilà. Mais là, j'ai fait une erreur, et une fois n'est pas coutume, j'assume mon erreur, je reconnais mon erreur. Donc tout le monde peut se tromper, il n'y a aucune taquinerie. C'est moi, j'étais tellement inspiré, on a parlé de serpent, on vous a donné une explication.
4: Mais à coup pas.
1: Voilà, je voulais simplement reconnaître mon erreur, toute personne.
0: Bon, tu nous invites à prendre un verre, allez.
1: Voilà,
0: que c'est la fin de cette émission, on va aller au bar.
1: Voilà, on a soif, avec modération, il fait chaud.
4: Oh non, on s'en fout de la modération. En été, on en a rien à foutre de la modération.
1: Et on n'empêche que c'est les vacances. S'il y en a qui partent, on espère que ça se passe bien. Et si vous êtes à la maison, vous en profitez, évidemment.
5: Et si tu pars pas, vous écoutez...
1: Mais
4: si vous partez, il y a les applications aussi.
1: On est toujours là. Ah, une bonne chose.
4: Idéal pour les insomniaques.
1: Bon, ça fait bien plaisir. Donc, aussi bien dans les deux moments de la journée et la nuit, on vous salue, les amis.

0: Gang Station. C'est déjà fini. Et si vous voulez réécouter le début de l'émission, elle est rediffusée sur de nombreuses radios. Salut à toutes et à tous.
1: Salut.
2: Ciao, ciao, à bientôt, très bonnes vacances.
3: Et bonnes vacances, bien évidemment.
4: De deux pences de papier de ficelle.

0: faut y mettre une queue si vous voulez avoir un vrai cerf-volant.
1: Oui, vous avez raison. Il vaut mieux lui mettre une queue. Non, excusez. Non, inspecteur, c'est pas à vous que je disais ça.

0: Vous êtes là, Barnes. Vous êtes allé à venir me féliciter. Un typique exemple d'humour. Une chambre de bois qui s'appelle Smith ou John, ou n'importe comment. Père en est mort de rire.
1: Oh, quel malheur, je suis désolé.
0: Oh, ça dit, mais il n'y a pas de quoi se lamenter. Je ne l'ai jamais vu aussi heureux de sa vie. Et il laisse une place pour un nouvel associé. Mes félicitations.
1: Je suis très honoré. Je vous remercie beaucoup.

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Merci de nous rejoindre. Bonne soirée. Comment ça se passe de votre côté le mercredi? C'est réviser vos classiques 22h, 23h. Aujourd'hui, ce soir, spécial 2009 avec Alicia Keys, Shakira. Il y aura aussi, dans un instant, Amine. Tous les sons rap, R&B, groove sont sur IDFM Radio dans réviser vos classiques 22h, 23h.

déguisez vos classiques le mercredi sur EDFM Radio, 22h, 23h, pas de pub, nos prises de tête. On écoute du son à gogo, à l'appel, avec Florida, Saya. À l'instant, c'était Fefe. Aujourd'hui, ce soir, c'est l'année 2009 à l'honneur d'en réviser vos classiques jusqu'à 23h.

C'était le Bissau Nabissau en 2009. Justement, cette année est à l'honneur dans Réviser vos classiques, 22h, 23h sur votre radio valdoisienne, IDFM Radio Maria Carré. Et ensuite, nous retrouvons Grand Corps Malade avec Éducation Nationale.

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c'était Maxwell sur EDFM Radio dans Réviser vos classiques, émission spéciale depuis 2009. Pas depuis 2009, non, pardon. C'est l'année 2009 à l'honneur depuis 22h sur EDFM Radio. On enchaîne immédiatement avec Sean Paul, So Fine, ou encore Gage et Shakira.

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1: Haïti, ça c'est Getch, Shabba Potebao, chantez, chantez.

Révisez vos classiques tous les mercredis sur IDFM Radio, 22h, 23h. C'est fini pour ce soir. On se quitte avec Whitney Houston, Million Dollar Bill. Dans un instant, c'est Révisez vos classiques, la suite, avec une heure de mix présentée par DJ King Flo, 23h, minuit. Une excellente soirée et par la suite, une très bonne nuit avec IDFM Radio.

0: Une heure de mix maintenant sur FM Radio jusqu'à minuit. Bonne soirée. C'est le mix de DJ King Flo.
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0: Merci à DJ King Flo depuis 23h, c'était le mix, 23h minuit le mercredi mais aussi le samedi. 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